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Entonner les tambours. 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
1: Bonjour. Pour la première fois depuis la fin juillet, plus aucun département n'est placé en vigilance orange canicule depuis 6 heures ce matin. Les températures seront en nette baisse à partir de jeudi, selon Météo France. L'Association pour la protection des animaux sauvages, l'ASPAS, sollicite par courrier recommandé les préfets de 44 départements de France hexagonale pour exiger la suspension de toute activité de chasse dans les territoires gravement touchés par des incendies, des canicules à répétition et une sécheresse historique. L'association demande également le report de l'ouverture de la chasse prévue en septembre, tant que la situation climatique reste critique. L'ASPAS rappelle que cette demande intervient alors que la pétition citoyenne « Pas de fusil sur les cendres » a récolté plus de 440 000 signatures sur le site change.org. Une consultation citoyenne a été lancée pour réfléchir au vieillissement de la population. Jusqu'au 20 septembre, les Français sont invités à répondre à un questionnaire en ligne sur leur vision du vieillissement. L'objectif est d'anticiper une transition démographique car la France va compter de plus en plus de seniors. En 2030, un Français sur 4 aura en effet plus de 60 ans. En 2050, ce sera 1 sur 3. Pour répondre à ces nouveaux besoins, 200 000 professionnels supplémentaires devront être recrutés dans les 25 prochaines années. Le questionnaire est anonyme et disponible sur la plateforme gouvernementale agora.gouv.fr. agora.gouv.fr. Répondre aux 15 questions prend environ 5 minutes. La guerre en Ukraine s'intensifie. Le maire de Moscou a affirmé que 620 drones ont été lancés vers la capitale russe dans la nuit, tandis que 10 personnes sont mortes dans le nord-est de l'Ukraine dans une frappe russe. C'est la fin de ce flash. Une très bonne journée à notre écoute.
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2: La météo pour ce mardi 18 août, un risque orageux reste possible, notamment sur l'Île-de-France, le Grand Est, le Centre-Val de Loire, la Nouvelle-Aquitaine, l'Occitanie et la vallée du Rhône, ainsi que sur la Corse. Les températures pour ce mardi matin, 16 degrés pour Brest et Cherbourg, 16 à Lille, 16 degrés également pour Paris, 17 à Lyon et Bordeaux, 18 à Strasbourg et Biarritz, 24 degrés pour Ajaccio. Et pour ce mardi après-midi, entre 21 et 25 degrés sur une moitié nord, il fera 21 en Bretagne, 24 en Île-de-France et 25 sur l'Alsace. Dans la moitié sud, entre 22 et 29 degrés, 22 sur la Nouvelle-Aquitaine, 28 attendu sur l'Occitanie et la Côte d'Azur et 29 en Corse.
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0: Pajot.
1: Oui.
2: Monsieur Ledoux.
3: Oui, bonjour, madame.
4: Oui, allô.
0: Allô.
4: Allô. Oui, je me suis parlé, bonjour.
3: Oui, bonjour, monsieur.
4: Allô?
3: Oui, bonjour, monsieur.
4: Bonjour, monsieur.
3: Monsieur Connard Michel.
4: Oui.
3: Très bien. C'est la préfecture à l'appareil.
4: Oui.
3: L'Association nationale des gens qui ont un nom prohibitif.
4: À quoi?
3: Un nom prohibitif.
4: Ah bon?
3: Alors, je vous donne votre nouveau nom, monsieur Connard.
4: Parce que j'ai un nom à caractère prohibitif.
3: Ah non, c'est pas ce que je voulais dire, monsieur Connard. Hein. Attendez. Je prends la liste. Vous passez, s'il vous plaît, l'autorisation de monsieur Connard. Merci. Vous vous appelez dorénavant monsieur Martin.
4: Je suis monsieur Martin à partir d'aujourd'hui.
3: Monsieur Martin Michel.
4: Monsieur Martin Michel. On va dire donc.
3: Voilà.
4: Vous me demandez de changer de nom qui est de père en fils pendant des générations et vous me demandez de m'appeler monsieur Martin aujourd'hui.
3: Votre père était un connard aussi?
4: Bah évidemment, mon père, mon grand-père est de génération en génération.
3: Tous des connards?
4: Depuis X générations. Moi j'ai pas du tout envie de changer de nom, hein, monsieur, je vous préviens tout de suite. Hein. Je garde mon nom de naissance, mais dans le secteur, il n'y a pas que moi qui s'appelle Connard. Mais pourquoi Connard? Faudrait que je change de nom et pourquoi que M. Lafeuille garderait son nom?
3: Vous avez 12 jours, hein?
4: Comment?
3: 12 jours, monsieur. Hein,
4: 12 jours? J'ai 12 jours pour changer de nom? Vous nous apprenez ça, il est midi et quart, vous me dites que dans 12 jours, je m'appelle Martin?
3: Attendez, il n'est pas midi et quart, monsieur Connard, il est midi 20, monsieur Martin. Hein.
4: Ben enfin, monsieur, c'est incroyable, ça. J'ai jamais fait de demande pour changer de nom, monsieur.
3: Ah, c'est pas vous, monsieur, hein, c'est
4: monsieur
3: un monsieur...
4: Mais qui s'est chargé de me changer de nom?
3: Attendez, je vais vous dire tout de suite, passez-moi le dossier.
4: Ah ben, j'ai un dossier en plus.
3: Un monsieur non, Lafeuille de Moncey-en-Belin.
4: Monsieur Lafeuille de Moncey-en-Belin qui me dit de changer de nom. Ah, c'est incroyable, ça. Et pourquoi qu'il s'appellera pas Connard, lui, ce monsieur Lafeuille, là?
3: Attendez, hein,
4: c'est vrai, ça. Et j'ai 50 ans, là, et je vais changer de nom, alors que toute ma génération de famille s'appelle quoi depuis des générations. Mais je comprends rien.
3: Mais je vois, monsieur Connard, excusez-moi, il n'y a pas qu'un connard qui s'appelle Martin, hein, il y en a trois.
4: On est trois en tout qui changent de nom.
3: Hein. Oui.
4: Ah, dis donc, ça, c'est pas vrai.
3: On va, attendez, parce que vous me dites qu'il y a un problème dans le dossier.
4: C'est... Ah oui, il y a un léger problème, là.
3: Monsieur, là, donc, vous me passez les coordonnées de monsieur Lafeuille. On va appeler monsieur Lafeuille. Vous quittez pas, on va faire une conférence à trois, hein.
4: Ben, je préfère encore m'appeler Connard que de m'appeler Martin, hein.
5: Allô?
4: Oui.
5: Allô?
4: Oui, monsieur, oui. Monsieur Lafeuille.
5: Non? Oui, bonjour, monsieur.
4: Oui, bonjour, monsieur.
3: Monsieur Lafeuille.
5: Oui, bonjour, monsieur.
3: Oui, dites-moi, monsieur Lafeuille, la préfecture, l'appareil, l'Association nationale des gens qui ont un nom prohibitif. Nous venons d'appeler monsieur Connard ce matin.
5: Oui.
4: Oui. Ah, dis donc.
5: Allô?
4: Oui, monsieur Lafeuille.
5: Oui, bonjour, monsieur.
4: Oui, c'est monsieur Connard.
5: Oui.
4: Vous permettez de faire la demande à ma place à la préfecture, de façon à ce que je change de nom, et sans m'avertir du jour au lendemain, comme ça. Non, mais vous pourrez me dire aussi, pendant que vous y êtes, je suis marié, j'ai 5 enfants, vous pouvez me dire aujourd'hui pour demain, vous allez vous marier ou quoi? Qu'est-ce que ça veut dire, ça?
5: Mais vous êtes monsieur Connard, celui de alors?
4: Oui.
5: Ah, ben oui, parce que vous m'appelez pour me remercier.
4: Hein? Je vous appelle pour vous remercier.
5: C'est ça, non?
4: Non! Oh là là! Non, je voudrais voir Claire. Claire,
5: ah, elle n'est pas là, hein? Elle n'est pas là.
4: Non! Non, mais...
5: Ma femme est absente, hein?
4: Non, je veux pas parler à Claire. Je voudrais voir Claire dans
5: elle
4: ma
5: n'est
4: petite...
5: pas là!
4: Ouais, mais il est chaud en plus. Non, je veux pas voir Claire. Ah, oh, mais c'est pas vrai.
5: Allô?
4: Mais qu'est-ce que c'est, ce charlot, là? Oui, monsieur Lafeuille?
5: Oui, allô?
4: Oui.
5: C'est monsieur Connard?
4: Oui.
5: Ah, monsieur Connard, je vous entends. Vous m'appelez pour me remercier et vous voulez que je vous passe ma femme?
4: Non.
5: Claire?
4: Non, je vous appelle pas pour vous remercier. Je m'appelle parce que dans 12 jours, je change de nom. Et alors, comment je vais faire, moi? Mais moi, j'ai jamais demandé à changer de nom. Ben vous vous rendez compte?
5: Oui, ça y est, je prends mes papiers. Voilà, j'ai demandé que vous vous appeliez monsieur Martin.
4: Non.
5: Si.
4: Non.
5: Ben je vous remercie de me...
4: Non, je vous remercie pas du tout. Vous changez mon nom, mais qu'est-ce que c'est que ça? C'est pas possible, ça.
5: Monsieur Martin?
4: Non, je suis monsieur Connard.
5: Je vous entends pas bien, monsieur Martin.
4: Je ne suis pas monsieur Martin.
5: Attendez, je remets mon sonotone.
4: Aïe, c'est pas vrai, ça.
5: Je remets mon sonotone.
4: Non, c'est pas vrai, ça.
5: Je vous passe Claire, hein, vous vouliez lui parler.
4: Claire? Mais non, mais je veux pas parler à Claire, moi. Qu'est-ce que vous voulez que je dise à Claire? Moi, j'ai rien à foutre.
5: Allô, oui.
4: Ouais.
5: Allô?
4: Oui, allô. Oh là là. Madame Lafeuille.
5: Oui, c'est qui à l'appareil? C'est monsieur Martin.
4: C'est monsieur Connard de...
5: Monsieur voilà. Martin.
4: Non, je suis pas monsieur Martin.
5: Allô, monsieur Martin?
4: Non, je suis monsieur Connard.
5: Ah, monsieur Connard, il dit, il y en a encore, je croyais que tu avais tous changé.
4: Parce que vous voulez tous changer les connards. Mais dites donc, vous allez avoir des problèmes, hein. Mais c'est dingue, ça. Parce que j'ai un nom à caractère prohibitif.
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0: ça fait depuis une heure que je vous attends au bateau, toi et ton cousin Pierre, pour aller à la pêche. Mais qu'est-ce que vous faites?
1: Papa, ça va, on avait rendez-vous quand le jour se lève. Regarde, il dort encore. Mais...
0: Et moi, je me faisais du mauvais sang. J'ai fait tous les bars de Marseille. Mais téléphone-moi, au moins.
1: De toute façon, toi, papa, quand on te téléphone, alors, tu décroches pas, alors.
0: Oui, mais si c'est toi, je décroche. Alors, fais vite, va vite réveiller ton cousin Pierre, je vous attends au bateau. Bouge-toi, hein.
2: Je comprends pas pourquoi il faut se lever à 5h du matin pour aller à la pêche. Si le poisson, il est là à 5h, il sera là aussi à midi. Où tu veux qu'il soit à midi?
0: À la montagne.
2: Moi, je sais juste qu'il y a deux sortes de pêche. La nôtre, où tu es tranquillement assis sur un rocher, ou dans une barque, tu mets un verre à l'hameçon, tu le jettes à l'eau, et tu attends que le poisson il est fin. Et puis, tu as les gens du Nord, qui, eux, pêchent à la mouche. Comme si ça suffisait pas d'attraper le poisson, en plus, avant, faut attraper la mouche. Tu vois le bordel? Alors, ils se mettent des bottes en plastique qui leur arrivent jusque-là, tu as l'impression qu'ils vont pêcher dans les égouts, ils mettent une mouche au bout de la meçon, ils rentrent dans l'eau glacée et ils courent après le poisson. En plus, moi, tu me feras jamais avaler un poisson qui mange des mouches. Et nous voilà partis sur l'océan méditerranéen, fouettés par les embruns et la bave du cousin. Mon père, ce héros digne de Shakespeare, se tenait debout à la proue du navire, veillant pour protéger ses deux pauvres petits au moindre mouvement du traître clapotis. Neptune, qui d'habitude se montrait en courroux, offrait ce matin-là un visage bien doux. Soudain, elle devint lisse comme un verre de lait, ce qui n'empêcha pas Pierre de dégueuler. Alors là, j'arrête la poésie, parce que déjà la pêche c'est chiant, mais alors la raconter en rime, ça me déprime. Après une heure de pêche, mon cousin avait vomi son baptême, sa communion, et il attaquait le mariage d'Oreste où il était allé la veille. Une vraie fête cette partie de pêche. Le bateau dansait, mon père chantait sa rage de ne rien remonter, et moi qui ai horreur du poisson, j'étais content parce que la seule chose que j'avais attrapée, c'était des coups de soleil. On est rentré à 9h du soir de la pêche. Une vraie journée écologique. On n'a rien retiré au milieu naturel maritime. Et à l'aquatique non plus. Même pas une algue. Autrement dit, on était bredouille. Et si mon cousin, qui à force de se vider, n'avait pas pris la forme d'une limande de sol, personne n'aurait pu se douter qu'on avait pris le bateau ce jour-là.

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0: Du texte a été validé par le Conseil constitutionnel vendredi avec de légères réserves. Après avoir été fixé le 7 août puis maîtrisé le 11 août, le feu du Gros Bessillon est officiellement éteint. Selon la préfecture du Var, l'incendie s'était déclaré le 21 juillet. Au total, 11 000 pompiers ont été mobilisés et 3 800 largages réalisés pour venir à bout des flammes. Deux des trois réacteurs de la centrale nucléaire de Gravelines dans le Nord, qui avaient été arrêtés la semaine dernière après un afflux massif de méduses, sont désormais reconnectés. Le réacteur numéro 4 mis à l'arrêt à l'arrivée des méduses demeure interrompu, tandis que le numéro 5 est en arrêt programmé pour maintenance. Paris va expulser deux diplomates iraniens en poste en France, une mesure prise en représailles à la décision de l'Iran de ne pas autoriser l'entrée de deux diplomates de l'ambassade de France à Téhéran. Deux ressortissants français ont été arrêtés le 27 juillet au Togo, c'est ce qu'indiquait le ministère français des Affaires étrangères. Il s'agit de réalisateurs travaillant pour une société de production française. Ils font actuellement l'objet d'une information judiciaire conduite par un juge d'instruction. En Espagne, un séisme de magnitude 4,8 a fait 3 blessés légers et causé des dégâts matériels à Grenade hier. Cette ville du sud du pays en Andalousie avait déjà été touchée samedi par un tremblement de terre un peu plus puissant. C'est la fin de ce flash, une très bonne journée à toutes et à tous.
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2: La météo pour ce mercredi 19 août, le temps se dégrade au nord de la Loire avec un ciel très nuageux et quelques pluies éparses qui arrivent par la Bretagne. Les températures pour ce mercredi matin, 18 degrés pour Lille, Cherbourg et Brest, 19 à Orléans, Paris et Strasbourg, 19 également pour Bordeaux, 20 degrés à Biarritz et Toulouse, 21 à Lyon, 25 à Marseille et Nice ainsi qu'à Ajaccio. Et pour ce mercredi après-midi, 21 degrés attendus sur la Bretagne, les Hauts-de-France et la Normandie, 27 degrés pour Lille de France, 30 degrés pour l'Alsace. Il fera très chaud encore dans le sud avec 34 degrés pour l'Occitanie, 35 dans la vallée du Rhône, entre 30 et 34 le long de la Méditerranée.
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3: Et bien maintenant, mesdames et messieurs, place à la gaieté, place à la joie de vivre, place à la bonne humeur, place à l'opérette. Mais attention, pas n'importe quelle opérette. Ils ont été Userche d'or au dernier festival de Limoges, Georges Guettari de bronze aux derniers Jeux Olympiques de l'opérette qui cette année se déroulait à Charolles. Ils nous font le plaisir, l'honneur d'être là ce soir parmi nous, malgré un planning très chargé, puisque juste après, ils doivent aller clôturer le festival de la saucisse à Villefranche-de-Lauragais. Je vous demande une ovation pour Marcel et Christiane.

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0: Alors comme ça, c'est ton premier vol?
1: Ouais, t'as bien bouclé ta ceinture, hein.
0: Mais t'inquiète pas.
1: Tiens, qu'est-ce que c'est que ce papier?
0: Ah, c'est un formulaire de douane.
1: Ah bon?
0: Il est possible que t'aies à le remplir.
1: Et ce petit sac, là?
0: Il est possible que t'aies à le remplir aussi.
2: Bonjour à tous, ici votre capitaine du vol 712 de Air de Pamessa. Super délire, super radio, yes, yes, yo, yo. Je voulais simplement vous mentionner que... Les quelques secousses que vous subissez en ce moment sont dues au fait que j'ai un peu de mal à piloter et parler dans le microphone en même temps. Alors, pour cette zone de turbulence, on écoute tout de suite Michael Field, Turbulence Bell.
1: Bon, et ben je crois que je vais aller pisser, moi.
0: D'accord, attends.
1: Tu m'excuses? Non. Pardon?
0: Ça va.
1: Pardon?
0: Pardon.
1: Pardon, monsieur?
0: Non.
1: Bon, c'est ici. Oh là là, c'était trois. Bon, alors... Putain de turbulence! Mais pas moyen de pisser droit ici, mais qu'est-ce que c'est que ça? Mais voyons! Comment? C'est tout mouillé! Bon, ça y est, il y en a sur mes pantalons! Merde! Bon.
2: Allô, allô, c'est votre capitaine qui vous parle.
1: Bon, de quoi j'ai l'air là?
2: Et simplement dire au type qui est au WC que s'il s'était tenu à la rampe plutôt qu'à son zizi, il aurait pas fait de murale.
1: Bon, merci! Ça va, ça va!
0: Et dites donc, capitaine.
2: Oui?
0: Il y a une petite lumière rouge qui clignote sur le tableau de commande. Elle porte le numéro 15.
2: Numéro 15. Attends, je vérifie dans le manuel. Numéro 15. Porte de la soute à bagages défectueuse.
0: Et galère. Et merde.
1: Oh, merde. Il y en a une autre qui s'allume. Numéro 30.
2: Numéro 30. Numéro 36. Train d'atterrissage.
0: Et galère. Et merde. Oh, merde.
1: Ça y est, toutes les lumières s'allument.
2: Putain, attends voir. Toutes les lumières s'allument, ça veut dire joyeux Noël.
0: Et galère. Et merde. Oh, merde.
1: Attendez, il y en a une qui s'est pas allumée. Le numéro 18, là. On a peut-être une chance.
2: C'est peut-être le dispositif d'urgence qui fonctionne encore. C'est notre dernière chance. Numéro 18, c'est la cafetière.
0: Et galère et merde, oh merde, oh merde, et galère et galère et merde, oh merde.
2: Attention, Air Pamessa, vol 712, appelons tour de contrôle, tour, nous recevez-vous?
3: Oui, vol 712, ici tour de cordon, tour de coco.
2: Je vous entends pas très bien, là, on dirait qu'il y a quelqu'un à côté de vous.
3: Non, en fait, elle est par dessus. Arrête un peu, Isabelle.
2: Vous pouvez nous voir sur votre radar?
3: Je vous vois parfaitement.
2: Très bien, alors nous allons...
3: Très jolie coupe de cheveux, d'ailleurs.
2: Merci. Nous avons un petit problème d'urgence. Vous avez un dispositif d'accueil?
3: Oui, je crois que oui.
2: Et vous avez quoi?
3: Bah, je veux dire des trucs d'accueil, des ballons, des petits drapeaux, des banderoles avec bienvenue écrit dessus.
2: Bon, gardons notre calme.
1: Oui, d'accord.
2: Je vais avertir les passagers qu'on va avoir un atterrissage difficile.
1: Fais gaffe de pas les énerver. Hein.
2: Oui, bien sûr.
4: Bonjour, c'est votre capitaine qui vous parle. Super délire. Nous amorçons une descente...
1: Oh,

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1: Bonjour, la loi sur la fin de vie a été promulguée par Emmanuel Macron et sera publiée aujourd'hui au Journal officiel. Le Parlement a définitivement adopté le 15 juillet dernier la proposition de loi visant à créer un droit à l'aide à mourir qui permettra à certains malades atteints de pathologies graves d'obtenir, sous condition, l'administration d'un produit létal. L'ensemble du texte a été validé par le Conseil constitutionnel vendredi avec de légères réserves. Après avoir été fixé le 7 août puis maîtrisé le 11 août, le feu du Gros Bessillon est officiellement éteint. Selon la préfecture du Var, l'incendie s'était déclaré le 21 juillet. Au total, 11 000 pompiers ont été mobilisés et 3 800 largages réalisés pour venir à bout des flammes. Deux des trois réacteurs de la centrale nucléaire de Gravelines dans le Nord, qui avaient été arrêtés la semaine dernière après un afflux massif de méduses, sont désormais reconnectés. Le réacteur numéro 4 mis à l'arrêt à l'arrivée des méduses demeure interrompu, tandis que le numéro 5 est en arrêt programmé pour maintenance. Paris va expulser deux diplomates iraniens en poste en France, une mesure prise en représailles à la décision de l'Iran de ne pas autoriser l'entrée de deux diplomates de l'ambassade de France à Téhéran. Deux ressortissants français ont été arrêtés le 27 juillet au Togo, c'est ce qu'indiquait le ministère français des Affaires étrangères. Il s'agit de réalisateurs travaillant pour une société de production française. Ils font actuellement l'objet d'une information judiciaire conduite par un juge d'instruction. En Espagne, un séisme de magnitude 4,8 a fait 3 blessés légers et causé des dégâts matériels à Grenade hier. Cette ville du sud du pays en Andalousie avait déjà été touchée samedi par un tremblement de terre un peu plus puissant. C'est la fin de ce flash, une très bonne journée à toutes et à tous.
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2: La météo pour ce mercredi 19 août, le temps se dégrade au nord de la Loire avec un ciel très nuageux et quelques pluies éparses qui arrivent par la Bretagne. Les températures pour ce mercredi matin, 18 degrés pour Lille, Cherbourg et Brest, 19 à Orléans, Paris et Strasbourg, 19 également pour Bordeaux, 20 degrés à Biarritz et Toulouse, 21 à Lyon, 25 à Marseille et Nice ainsi qu'à Ajaccio. Et pour ce mercredi après-midi, 21 degrés attendus sur la Bretagne, les Hauts-de-France et la Normandie, 27 degrés pour Lille de France, 30 degrés pour l'Alsace. Il fera très chaud encore dans le sud avec 30

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1: Allô?
2: Oui.
1: Monsieur Gilbert?
2: Oui.
1: Bonjour, monsieur. Monsieur Robert Ledoux à l'appareil.
2: Oui.
1: Vous habitez bien en 91, vous?
2: Oui.
1: Est-ce que vous connaissez mes parents, monsieur et madame Ledoux, qui habitent au 37 de la rue?
2: Écoutez, le nom ne me dit rien du tout.
1: Parce que je voulais vous demander un petit service maintenant. Évidemment, faut que vous me disiez si ça vous dérange. Hein. J'aurais voulu, si c'était possible, que vous alliez les voir.
2: Oui.
1: Ah, vous êtes gentil. Parce que voilà, moi, je suis en prison. À la santé.
2: Oui.
1: Hein?
2: Ça fait combien de temps que vous êtes là?
1: En prison?
2: Oui.
1: Oh, ça fait maintenant 3 semaines.
2: Oui, d'accord.
1: Vous voyez? Et ils m'ont mis, vous savez, avec les putes. J'ai 3 putes dans ma cellule, vous voyez?
2: Oui, oui.
1: Et le problème, c'est que je n'ai plus d'argent. Parce que j'ai bien un chéquier, voyez-vous?
2: Oui.
1: Mais les filles, elles prennent pas les chèques.
2: Ah bon, d'accord.
1: Et je voulais savoir si mon papa ou ma maman pouvaient m'envoyer un mandat.
2: Mais ils savent où vous êtes?
1: Pas tout à fait.
2: Ah, d'accord. Bien, écoutez... écoutez, je vais faire le nécessaire pour aller les voir.
1: Ah ben, attendez, vous quittez pas?
2: Oui, oui.
1: Je vais essayer de vous les faire avoir au téléphone. Parce qu'on a... Vous savez, en prison, on a des bidouilles pour appeler au téléphone.
2: Ah là. Oui, d'accord.
1: Vous allez entendre une sonnerie. Puis
2: oui.
1: Normalement, on va tomber chez eux.
2: Ah bon?
1: Oui. Oui, allô? Allô?
2: Oui?
1: Oui, bonjour, monsieur. Roger Ledoux, à l'appareil.
2: Oui, bonjour, monsieur.
1: Oui, c'est à quel sujet?
2: Vous êtes bien le père de monsieur Ledoux?
1: Robert, oui.
2: Robert.
1: C'est mon fils.
2: C'est votre fils. Justement, il vient de m'appeler, là.
1: Ah, comment va-t-il?
2: Eh bien...
1: La santé, ça va?
2: Ben, oui.
1: Bon.
2: Oui, parce qu'il est, à la santé.
1: Comment ça, il est à la santé?
2: Il est à la prison de la santé.
1: En prison?
2: Oui.
1: Robert?
2: Oui, et il est dans une chambre, il est dans une pièce avec trois putes.
1: Il y a des putes en prison maintenant?
2: Oui, il en a 3 dans sa cellule. Et il n'a plus d'argent, il m'a téléphoné pour que je vous contacte, pour que si vous pouvez lui envoyer de l'argent.
1: Il a un chéquier pourtant.
2: Il a un chéquier, mais il peut pas s'en servir.
1: Pourquoi?
2: Parce que les putes, ils veulent pas prendre le chèque.
1: Ben, sort pas de la gueule.
2: Ah, oui.
1: Il y a ma femme qui a l'écouteur.
2: Oui.
1: Elle voudrait vous poser une question. Je peux vous la passer?
2: Mais bien sûr.
1: Bien. Bien, Thérèse. Le monsieur, il a quelque chose à te dire qui va te faire plaisir.
2: Ouais, je vous transmets ce qu'il m'a dit, hein.
1: Ah, c'est gentil, ça. Allô?
2: Oui, bonjour, madame.
1: Bonjour, monsieur. Vous avez des nouvelles du petit?
2: Voilà, il vient de me téléphoner, là.
1: Alors, où il est?
2: Il est à la prison de la santé.
1: Ah, c'est bien. Il est avec des bons compagnons de cellule?
2: Ouais, des compagnons, des compagnes.
1: Comment ça?
2: Il avait des putes.
1: Ah bon?
2: Oui.
1: Mais alors, pourquoi vous nous appelez à la maison?
2: Eh bien, il veut que vous lui envoyiez de l'argent.
1: Ah, ben oui, mais pour faire quoi?
2: Ben, pour les putes.
1: Ben, dites-moi, combien qu'on lui met, alors?
2: Ah, oh, ben, écoutez...
1: Si on lui met 1 000 francs.
2: 1 000 francs avec, hein? 1 000 balles, je ne sais pas, ça... Tout ça, ça dépend du tarif des buts, hein? Je sais pas, j'y suis jamais allé, moi.
1: Où ça, monsieur?
2: En prison.
3: C'est combien?
2: Tout ça, ça dépend du tarif des buts, hein?
3: Moi, eh bien, quand je serai grand, j'irai en prison.
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0: それはいかに。
1: Avec une langue commune à cette Europe qui serait le français, un président européen désœuvré, un européen donc qui finirait en un, et en un, en désœuvré, nous avons vu Le Pen, Jospin, Raffarin. Oui, la France doit être le modèle de l'Europe car nous avons la meilleure éducation nationale, la meilleure presse, la meilleure démocratie. Avez-vous vu le dernier débat à la télévision dans lequel Nicolas Sarkozy pose des questions à Nicolas Sarkozy?
0: Ah oui, c'est vrai.
1: Plusieurs fois, il a été déstabilisé. Ah, Faisons une parenthèse sur notre président. Je vois quelques esprits mesquins dans cette salle et derrière leurs écrans, je les sens, qui commencent à faire un peu la moue. Eh bien non, c'est la démocratie. D'accord, pas d'accord. C'est lui qui a eu le plus de voix, c'est lui qui est élu. C'est notre président. Il représente la France et nous sommes la France. Nous sommes Nicolas, Nicolas et nous. Nous sommes Nicolas. Tout ce qui lui arrive, nous arrive. Et c'est fou tout ce qui nous est arrivé cette année. C'est... Nous avons été trompés, elle est partie, elle est revenue. Puis nous avons pris des cours d'italien et de guitare accélérée. Puis nous nous sommes mariés et là nous venons de sortir un disque mais nous ne communiquons pas les chiffres. Remarquez, si Hollande avait gagné, c'est pas sûr qu'on ait acheté la partition non plus. Oui. Alors faisons l'Europe, faisons une belle Europe, oui. L'Europe, évidemment, l'Europe, bien sûr, mais sans ces cons qui nous entourent. Soyons confiants et demain, l'Europe sera une réalité. Et alors que flottera au-dessus de nos têtes le beau drapeau bleu, blanc, rouge de l'Europe, alors nous, les Français, calmes et sereins, nous pourrons dire sans fierté déplacée, cette Europe-là, c'est nous qui l'avons faite. Merci, professeur.
2: Oui, Madame Pérez. Oui, oui, non, non, non, il n'y a aucun souci, Madame Pérez. Je viendrai discuter avec vous après. Non, non, non, on aura tout le temps pour discuter. Je fais ma cliente et je reviens parler avec vous après. Restez là, Madame Pérez, à tout à l'heure, oui. Excusez-moi, Isabelle, mais alors ces Espagnols, qu'est-ce qu'ils sont bavards, hein?
3: Mon Dieu, qu'elles sont bavardes, ces Espagnols.
2: Ah, oui.
3: Mon Dieu, qu'elles sont bavardes, ces pauvres femmes.
2: Elles aiment parler.
3: Mon Dieu, j'en avais une voisine qui était espagnole, elle ne faisait que parler. Mon Dieu,
2: elles
3: étaient
2: bavardes. Elles aiment ça, hein.
3: Comment elles s'appelaient déjà? Ça se finit toujours en S, les Espagnols.
2: C'est vrai, souvent, oui.
3: Lopez, Sanchez.
2: À Vargas, peut-être.
3: Non, Garcia, voilà, Garcia. Ah, mon... Mon Dieu, qu'elle était bavarde, cette pauvre femme est toujours en train de parler. Allez.
2: En tout cas, vous avez l'air de péter le feu, hein?
3: Je suis en pleine forme.
2: Ah oui?
3: Mon Dieu, que je suis en forme.
2: Qu'est-ce qui vous arrive, hein?
3: Je vais d'aller passer une semaine de vacances à Saint-Gaudens, mon Dieu.
2: Saint-Gaudens, là où ça
3: sent le chou? Mon Dieu, que c'est bien Saint-Gaudens. Ah. Moi?
2: C'est calme.
3: Oh là là, j'y suis allé avec la femme. Oh.
2: Ah bon? Ils font des voyages là-bas, maintenant?
3: Non, c'est-à-dire au départ, on devait aller au Baléares, comme on n'était pas assez nombreux, ils nous envoyaient à Saint-Gaudens.
2: Dites-moi, ça doit faire court comme vol,
3: ah,
2: non?
3: Mais ils n'ont pas déplié les ailes, on est allé.
2: En tout cas, ça vous a reposé.
3: Ah, ah oui, non, oui. C'est reposant.
2: Ah, oui.
3: Mon Dieu, que c'est reposant, Saint-Gaudens.
2: C'est réputé.
3: Le mercredi, je dis à ma copine, quel jour on est? Elle me dit mercredi encore, eh oui, putain.
2: Le temps compte double là-bas.
3: Oh
2: oui, c'est
3: oui,
2: vrai.
3: Oh oui. Mmh. Mais c'est très sûr comme ville.
2: Ah,
3: hein,
2: ben
3: ça.
2: Oui.
3: Vous savez qu'il y a une nuit, il y a une mobilette qui est passée, ils ont fait une enquête. Hein.
2: Ils ont mis un frère à la délinquance.
3: Vous devriez y aller sur Saint-Gaudens parce que vous avez l'air crevé. Vous êtes cerné comme un château fort. Vous êtes.
2: N'en parlez pas.
3: Ah bon?
2: C'est mon mari et sa libido.
3: Ah bon?
2: Ça commence le soir à table. Il me regarde droit dans les seins et il m'offre des fleurs. Là, je me dis, toi, t'es bonne pour écarter les jambes. Hein?
3: Monsieur, parce que vous n'avez pas de vase. Mon Dieu, vous êtes bête. Mon Dieu, que je suis couille quand
2: mais
3: je m'y mets,
2: non,
3: moi.
2: Mais non, mais non, mais non. Il faut bien se détendre un peu, vous avez raison.
3: Mais alors, je suis couille quand je m'y mets, moi.
2: Non, là, mon mari me saute dessus, et là, il me malaxe la poitrine. Oh oui, oh oui, je vais venir, je vais venir, je... Oui, monsieur Frédéric, je vais venir,
3: oui.
2: Une seconde. Il est là, tu me sens, tu me sens, tu me sens, tu me sens. Pensez donc 80 kilos dessus, vous pensez si je le sens. Hein.
3: Mais dites-moi quand même, il vous oblige pas.
2: Oh. Attendez, on est catholique, on n'est pas obligé d'être pratiquant.
3: Oui.
2: Non.
3: Plus, hein.
2: Non. Là, il conclut, il va me pousser un cri horrible. On dirait une grosse vache éventrée qui se vide. Hein.
3: Mais dites-moi, ça doit réveiller les enfants de crier comme ça, non?
2: Oh non, attendez, je suis prévoyante. Hein. Les soirs de fleurs, je leur mets un demi-témestra dans la danette.
3: Ouais, oui.
2: Et vous?
3: Oh, moi, vous savez.
2: Ah ben oui, c'est vrai, depuis que vous êtes divorcé.
3: Oh là là là là, oh là là là là, vous m'avez touché les trucs, ah. Voilà. Oh là là là là là.
2: Oh, vous êtes sensible du cuir chevelu.
3: Ah,
2: ouais.
3: Très, oui, mon Dieu, qu'est-ce que vous m'avez dit?
2: Mais oui, depuis que vous êtes divorcé.
3: Ah, oui, depuis, oh oui, sexuellement, je suis bien tranquille. Oh là là là là là.
2: Vous êtes en jachère.
3: Oh oui. Et ça fait un moment que je l'attends, ce putain de tracteur. Mon...
2: Marqué à Saint-Gaudens, vous avez des chats.
3: Eh oui, oui. Enfin, j'ai quand même quelquefois des aventures.
2: Ah, mais il faut, il faut.
3: Mais vous savez, les hommes, c'est la pochette surprise. Hein. Mm. Comme je dis toujours, les hommes, c'est comme la neige. On ne sait jamais combien on va avoir de centimètres, ni combien de temps elle va tenir.
2: Vous avez raison.
3: Allez. Ne me touchez pas.
2: Attendez, bougez pas. Je vous mets la parabole, oui. Ne bougez pas.
3: Oh. Aïe.
2: Qu'est-ce qui se passe?
3: Eh bien, quoi, qu'est-ce qui se passe? Ça me tire. Hein.
2: Bon, une fois que ça vous arrive, vous n'allez pas vous plaindre. Je plaisante, évidemment. Je vous fais les ongles.
3: S'il vous plaît.
2: Allez.
3: Dites-moi, je suis étonné. Nous sommes samedi. D'habitude, tous les samedis, Françoise se fait coiffer à côté de moi. Je ne la vois pas.
2: Ah, mais je ne vous l'ai pas dit.
3: Mais non, mais rien dit.
2: Ah, ben, elle viendra pas.
3: Ah bon?
2: Elle a eu un empêchement.
3: Ah bon?
2: Elle est morte.
3: Ah oui. Eh bien, tant mieux. À force d'être malade et casser le moral de tout le monde.
2: D'après moi, c'est le cœur qui a dû lâcher. Hein.
3: Ah, mais c'est vrai que vous avez fait médecine, vous.
2: Mmh. Eh oui. 6 ans.
3: Eh oui.
2: 6 fois la première année.
3: Eh oui. Mmh. Ça fait des bases solides.
2: Oh là. Ça, j'ai appris que la tête, mais ça me sert bien dans mon travail.
3: Oh oui. Dites, vous comptez me changer de doigt, me faites un taille-crayon, là. Ça me
2: bouffer, quand même. Excusez-moi, je me suis remis à la sculpture et dès que je m'oublie...
3: Mon Dieu. Et on l'enterre, hein?
2: Oh oui, je pense qu'ils vont pas la laisser comme ça, hein.
3: Mais non, je veux dire, où est-ce qu'on l'enterre?
2: Ah oui, jeudi, à 15h, à Millau, dans l'Aveyron.
3: Eh ben celle-là, elle aura fait chier le monde jusqu'au bout, ouais. Vous avez vu comment ça tourne pour aller à Millau? Rien que d'y penser, j'ai la gerbe. Mon Dieu.
2: Ah ben t'es justement, en parlant de ça, faudra aller en offrir une.
3: Ah oui.
2: Alors, pour gagner du temps, je suis passé à Interflora. Font des compositions magnifiques.
3: C'est très bien, c'était une amie.
2: Énorme.
3: Je la voyais tous les samedis, faut mettre le paquet.
2: Mais en fait, ça fait quand même 350 euros, hein.
3: Je la connaissais pas tant que ça. On n'était pas tellement.
2: Surtout qu'il y a des bouquets à 100 euros à base de jasmin qui sont très très bien.
3: Eh bien, hein. C'est très bien le jasmin. En plus, sa mère est aveugle, elle n'aurait rien vu, tandis que le jasmin, ça pue, elle va le sentir. Hop là.
2: J'y avais pas pensé. De toute façon, vous comptez y aller à l'enterrement.
3: Vous plaisantez ou quoi? Elle est venue au mien, elle? Non, alors.
2: Finement raisonné. Parce que, attention, elle était solitaire, cette fille. Toujours seule.
3: Oh,
2: elle
3: n'avait
2: pas la compagnie.
3: Oh, elle n'avait pas de passion, elle n'avait que des obsessions. Qu'une obsession? Le camping-car.
2: Eh bien, va être heureuse, elle va me faire un dernier tour.
3: Oui.
2: Allez, à 3, on ouvre les yeux, on découvre le travail. 1, 2, 3.
3: Ah!
2: Qu'est-ce qu'il y a?
3: C'est pareil.
2: Il fallait voir d'où je suis parti aussi. Hein.
3: Oui.
2: D'un an, on n'en fera jamais un cheval de course.
3: Oui,
2: hein.
3: Oui, oui.
2: Je plaisante, évidemment. Allez, on dit à samedi comme tous les samedis.
3: Ah, non, justement, je voulais vous demander, Sophie, est-ce que exceptionnellement, samedi prochain, je ne pourrais pas plutôt venir mercredi?
2: Alors, exceptionnellement, parce que c'est vous, hein. C'est d'accord pour mercredi.
3: Allez. Bien, alors je viendrai samedi, comme d'habitude.
2: Je vais d'accord.
3: Hop.
1: Garez-vous sur le côté, s'il vous plaît. Police nationale.
2: On fait moins le malin, hein? Eh oui, ça c'est depuis qu'à Nicolas, un président qui aime ses flics, il nous a redonné notre dignité. Avant, on nous prenait pour des connes, des merdes, des moins que rien. Aujourd'hui, on est flics à Nicolas, des nico-flics. Il nous a acheté des jumelles laser, des radars automatiques, et il vous a appris le respect. Je vais te le faire passer, ton sourire ironique, là. Les papiers du véhicule et du conducteur. C'est quoi ton nom? Martinez. T'as ton permis de séjour? Martinez, c'est français. De peu, alors. D'où? Espagne. D'où en Espagne? Valence. Ça nous met à combien du Maroc, ça? 300 kilomètres. Tu te rends compte que t'es à peine à 3 heures d'être arabe, hein? Ben Martinez. Martinez Laden. Non, remets-le pas qu'on s'appelle Martinez, on se fond dans le décor. En plus, ça a de la chance, là, parce qu'ils se sont trompés au ministère. Ils nous ont envoyé des chiens d'avalanche pour fouiller les bagnoles. Ce con de chien, il trouve que des skis et des gants. Ça te fait rire, toi? Attention, hein. On est les flics à Nicolas, on a retrouvé notre dignité, hein. Allez, tu vas où? Et tu viens d'où? Tu vas à Montpellier, tu viens de Bordeaux. C'est quoi le nom de ton réseau? Et c'est faire, il fait le malin en plus. À ta place, je la ramènerai moins, hein, parce qu'il suffit que j'appuie sur le bouton du Tokiwoki et aussitôt, il y a un hélicoptère qui décolle de Carcassonne et qui te désintègre au péage de Mimizan, au missile anti-char. Eh oui, Vigipirate niveau 3, on a un doute, pof, on explose. On s'en fout, on est couvert, alors. Eh oui, c'est ça les flics à Nicolas. Président de la France. Va falloir acheter des valises et se tenir prêt, Martinez. Allez, va, remonte dans ta bougnoule. Ta bagnole, pardon, excuse-moi. Excuse-moi, je reviens de stage. Remonte ta voiture, tu peux le dire à tes petits camarades. Les flics à Nicolas, ils sont humains. Enfin, tant qu'on n'a pas les chars.

0: Troisièmement, tamisage du gravillon de la piste des boules, qui en avait bien besoin. Quatrièmement, désinfection des foyers du troisième âge au niveau des blattes. Cinquièmement, et vous en conviendrez avec moi que pour un programme en 4 points, c'est déjà un plus, construction d'un rond-point à la sortie de mon village avec, attention, deuxième tranche de travaux prévue pour l'an 2010, construction d'une route qui donnera dessus. C'est pourquoi, sans hésiter, Castelnaudin, Castelnaudine, votez Pierre Pigne.
1: Coupé.
0: Et celle-là était bonne, hein. J'ai pas bafouillé, j'ai dit tout mon programme. Et surtout, qu'est-ce que vous pensez de ce cinquième moins qui vient en plus, c'est la cerise sur le gâteau, ça. Hein. Ça, c'est une idée de Simon, ma femme. Elle a pas souvent des idées, mais qu'elle en a.
2: Très bien.
0: Je plaisante.
2: Non, mais moi, j'étais dans le cadre régie, je regardais sur l'écran, le spot, il est génial. Vraiment.
0: Non.
2: Et en plus, vous passez bien dans la lumière, vous savez. Des gens, ils sont transparents, mais vous, vous êtes dans la lumière. Moi, je dis, c'est beau, c'est bien filmé, c'est beau, c'est bien. La forme est impeccable. Bon, le fond.
0: Hein?
2: Le fond, monsieur Pigne, je ne sais pas, je suis pas sûr. Est-ce que c'est pas démodé de manière de faire un spot électoral? C'est un peu. Peut-être un peu.
0: Attendez, excusez-moi. Excusez-moi. Hein. Je m'énerve un petit peu, mais en fait, je rappelle quand même que j'ai investi 30 000 euros de ma poche, hein, donc de celle de la commune, dans ce spot électoral. Oui. Je fais appel au plus grand de la communication parisienne. Et depuis ce matin, on tourne. Ça, pour tourner, on tourne. Oui. Mais enfin, on tourne en rond.
2: Oui.
0: Moi, j'aimerais du concret. J'aimerais qu'on avance.
2: Oui, mais moi aussi, j'aimerais bien avancer, monsieur Pigne, parce que j'ai mon avion qui repart à Paris. Je suis overbooké.
0: Depuis ce matin, il nous chante ça. L'avion.
2: Mais oui, monsieur Pigne, je suis overbooké, j'ai deadline.
0: Je sais pas, il faudrait chercher une solution un peu.
2: Hein? Je cherche, monsieur Pigne.
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4: Bonjour, la loi sur la fin de vie a été promulguée par Emmanuel Macron et sera publiée aujourd'hui au Journal officiel. Le Parlement a définitivement adopté le 15 juillet dernier la proposition de loi visant à créer un droit à l'aide à mourir qui permettra à certains malades atteints de pathologies graves d'obtenir sous condition l'administration d'un produit létal. L'ensemble du texte a été validé par le Conseil constitutionnel vendredi avec de légères réserves. Après avoir été fixé le 7 août puis maîtrisé le 11 août, le feu du Gros Bessillon est officiellement éteint. Selon la préfecture du Var, l'incendie s'était déclaré le 21 juillet. Au total, 11 000 pompiers ont été mobilisés et 3 800 largages réalisés pour venir à bout des flammes. Deux des trois réacteurs de la centrale nucléaire de Gravelines dans le Nord, qui avaient été arrêtés la semaine dernière après un afflux massif de méduses, sont désormais reconnectés. Le réacteur numéro 4 mis à l'arrêt à l'arrivée des méduses demeure interrompu, tandis que le numéro 5 est en arrêt programmé pour maintenance. Paris va expulser deux diplomates iraniens en poste en France, une mesure prise en représailles à la décision de l'Iran de ne pas autoriser l'entrée de deux diplomates de l'ambassade de France à Téhéran. Deux ressortissants français ont été arrêtés le 27 juillet au Togo, c'est ce qu'indiquait le ministère français des Affaires étrangères. Il s'agit de réalisateurs travaillant pour une société de production française. Ils font actuellement l'objet d'une information judiciaire conduite par un juge d'instruction. En Espagne, un séisme de magnitude 4,8 a fait 3 blessés légers et causé des dégâts matériels à Grenade hier. Cette ville du sud du pays en Andalousie avait déjà été touchée samedi par un tremblement de terre un peu plus puissant. C'est la fin de ce flash, une très bonne journée à toutes et à tous.
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5: La météo pour ce mercredi 19 août, le temps se dégrade au nord de la Loire avec un ciel très nuageux et quelques pluies éparses qui arrivent par la Bretagne. Les températures pour ce mercredi matin, 18 degrés pour Lille, Cherbourg et Brest, 19 à Orléans, Paris et Strasbourg, 19 également pour Bordeaux, 20 degrés à Biarritz et Toulouse, 21 à Lyon, 25 à Marseille et Nice ainsi qu'à Ajaccio. Et pour ce mercredi après-midi, 21 degrés attendus sur la Bretagne, les Hauts-de-France et la Normandie, 27 degrés pour Lille de France, 30 degrés pour l'Alsace. Il fera très chaud encore dans le sud avec 34 degrés pour l'Occitanie, 35 dans la vallée du Rhône, entre 30 et 34 le long de la Méditerranée.

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1: Blue Radio. 144 là autour de moi, vous étiez pas né. Et d'ailleurs, quand je vois vos gueules comme ça, plus je vois vos gueules, puis je me dis que si vos mères auraient su, elles auraient serré les cuisses. Puisque... Oui, mais en 44, on savait pas qu'il fallait aspirer la pompe à vélo. Alors on gonflait. Voilà. Alors, t'as pas remarqué les garçons, là, ceux qui avaient un vélo, t'as pas vu les filles comment elles regardent ta pompe? Quand tu passes un vélo, elles disent une belle pompe, hein. Tu sais que si tu laisses le vélo quelque part, maintenant, il faut enlever la pompe. Parce que les filles, elles vont t'affaucher ta pompe. Hein? Tu sais que les filles, à l'heure actuelle, ont beaucoup de peine à acheter des pompes à vélo. Chaque fois, le marchand leur dit, vous avez l'ordonnance. Ça t'est pas arrivé au garçon, là, qu'une copine te dise, dis, tu me la prêtes, ta pompe à vélo? Dis, ta pompe à vélo, tu me la prêtes? Alors tu la lui prêtes, elle rentre chez elle et tu entends. Et après, minou, minou. Le breakfast was a little cage. Le déjeuner pour le petit chat mignon. Ça a pas l'air de vous plaire tellement, fils. Et ça me fait assez plaisir que ça vous plaise pas. Tiens, j'aimerais chacune des jeunes filles de cette salle là que tu prennes pour toi, en particulier ce que je vais dire en général, pour que tu en perdes pas une. Écoute-moi bien, chacune des filles. Si tu es assez salope, si tu es une telle ordure, une telle pourriture de femme, que tu sois capable toi-même, délibérément, de faire tuer cet enfant que Dieu a placé dans ton ventre. Pourquoi tu n'en fais pas profiter le chat? Ou alors tu es salope jusqu'au bout. Non seulement elle fixe son bâtard, mais elle fait crever le chat. Alors j'espère aux filles que ce que je viens de dire vous servira de leçon. J'ai une manière de faire la morale qui est assez brutale, mais on s'en souvient. On peut dire que ça porte, moi. Mais personnellement, je porte à gauche, mais je suis progressiste. Allez, à partir de maintenant, je m'adresse aux très jeunes femmes de cette salle. S'il y en a parmi vous, mesdames, qui avez eu déjà plusieurs enfants, vous êtes en dehors de cette discussion, puisque vous avez rempli votre contrat avec la vie. Je m'adresse à celles qui ne sont pas mariées et qui, n'étant pas mariées, n'ont pas d'enfants. Il vaut mieux, quoi. Il vaut mieux, parce qu'on a beau dire que les mères ont évolué sur le plan de la libération, etc. Mon cul, oui. Ça n'a pas beaucoup changé, tu sais. Alors, vis la scène, chacune des filles de la salle, avec acuité. Imagine chacune des filles que tu t'aperçois que tu es enceinte. Et arrête de toucher du bois, c'est trop tard, imbécile. Je sais pas si tu dis ça, tu vois, les filles qui disent, oh putain, oh, oh, oh. Et de toute manière, comment tu veux savoir si tu es enceinte? Attends la fin du mois, tu veux pas le savoir tout de suite. C'est pas 10 minutes après qu'on s'en aperçoit. 10 minutes après, évidemment, ça coupe les jambes, d'accord? Alors, imaginons chacune des femmes, là, soyons optimistes. Hein. Imaginons que vous êtes toutes bien réglées. C'est pas de l'optimisme. Chaque fois que je dis ça, tu vois les femmes qui disent, mon Dieu, écoutez-le, écoutez-le. Alors, vis la scène, chacune des filles. Alors, tu es bien réglé, comme disent les femmes, tu es réglé comme du papier à musique. Hein? Voilà. C'est presque tous les 28 jours que c'est comme si on dirait la chasse. Il y a un débarquement, hein? Et aussitôt après, tâche, la douleur s'efface. La douleur s'en va. Non, non, tu n'as pas vu ces publicités à la con, la télé. Hein? Alors, ils n'en loupent pas une. Alors, actuelle, tu as vu, pendant qu'on bouffe à midi, on voit utiliser le linge hygiénique, machin, le tampon Schtroumpf, quand on le met dans l'eau, il gonfle en travers, il gonfle pas en longueur. Au moment que tu bouffes, c'est vraiment... Et puis à l'heure actuelle, tu as vu, pour les filles, ils lancent une bande hygiénique avec le côté adhésif, tu as vu. Ce que vous savez pas, les garçons, c'est que ces cons de filles, 9 fois sur 10, mettent l'adhésif sur les toits. Alors là, elle tient la bande, hein. Là, pour tenir, elle tient. Simplement, quand la fille change de bande, tu entends... Il y a le voisin qui dit, tiens, il plume un poulet. Allez, alors... Vis la scène, là. Allez, vis la scène, chacune des filles, là. Imagine, alors, tu es bien réglé, là, et voilà qu'un jour, étant bien réglé comme ça, tu te dis, mais, oh, oh, oh, oh, oh, j'aurais dû voir mes règles déjà, moi. Alors, tu fouilles dans ton sac, tu prends ton petit calendrier, 2 jours de retard. Alors, tu dis, 2 jours de retard, bon, elles viendront demain, hein, et le lendemain, ma cache. Rien du tout, le lendemain. Alors, tu dis, 3 jours de retard, ça doit être un blocage psychique. Parce que je sais que ça va vous étonner aux hommes, mais il faudra me croire, hein. Les femmes ont des blocages psychiques. Ouais. Je sais que ça paraît invraisemblable de penser qu'une femme puisse avoir quoi que ce soit de psychique, mais... C'est un fait. Voilà. C'est-à-dire que quand une femme est anxieuse de voir ses règles, quand elle a peur d'être enceinte et qu'elle se dit, pourvu que mes règles arrivent, elle se le demande avec une telle anxiété que ça finit par lui bloquer les règles. Oui. Les règles ne viennent pas. Alors, au bout de 3 jours de retard, un blocage psychique, d'accord. Mais 6 jours de retard, par exemple, psychique, mon cul. C'est le genre de psychique qui remue à 3 mois, quoi. Tu vois? Alors, si tu n'es pas trop con, 6 jours de retard, n'importe quelle fille, tu vas vite trouver un médecin en disant, docteur, j'ai bien peur que... Hein. demandé. Et le docteur, à ce moment-là, va te rassurer en te faisant passer des tests. Il te dit, madame, je vais vous faire passer quelques tests pour voir si vous êtes vraiment enceinte. Le docteur fait une blague à une ou deux grenouilles. Commencez pas, les garçons, hein. J'ai pas dit qu'il allait baiser une ou deux grenouilles. Hein, ils ont des yeux vicieux, les hommes, ici, autour. D'abord, c'est dur de baiser une grenouille. T'as essayé de baiser une grenouille? Surtout que les types autour de moi, vous avez l'air de jeunes gens très comme il faut. C'est-à-dire facilement intimidables. Eh bien, essaye de baiser une grenouille, tu verras si c'est facile. Quand il arrive la queue à la main, comme ça, il y a la grenouille qui dit quoi? Je dirais tout ce que tu veux, mais c'est vachement intimidant. Surtout si vous n'aviez pas été présenté. Vous savez qu'à l'heure actuelle, le diagnostic précoce de la grossesse est très rapide. Autant des lapines, à l'époque où on sacrifiait une lapine, il fallait 3 semaines pour avoir le résultat. À l'heure actuelle, dans les 3 jours qui suivent, le médecin te convoque. Et de mon temps, par exemple, avant la guerre, le médecin t'aurait dit « Madame, j'ai une heureuse nouvelle à vous annoncer. » Et ensuite, il disait « Mais je ne suis pas marié, docteur. » Il disait « Alors, mademoiselle, j'ai une pénible à vous apprendre. » À l'heure actuelle, ça a beaucoup évolué. Les jeunes médecins te disent « Ça y est, dans le cul. » Oui. Alors qu'est-ce que vous faites? Vous le gardez ou... Ils ont évolué, les jeunes médecins. Hein? Ça a sérieusement évolué. Alors vous savez qu'à l'heure actuelle, les Françaises, je m'adresse aux Françaises, là, vous avez des droits nouveaux. Vous avez le droit d'interrompre votre grossesse. Je vais vous dire d'ailleurs exactement ce qu'il faut que vous fassiez. N'importe quelle jeune femme, là, si tu vas voir le médecin, que le médecin t'annonce que, à la suite des tests qui t'a fait passer, tu es enceinte, tu dis au docteur, docteur, je vous annonce que je ne désire pas garder cet enfant pour des raisons qui me sont personnelles et dont vous n'avez rien à foutre. Aider. Tu dis, alors voulez-vous, docteur, s'il vous plaît, me faire un certificat attestant mon état de grossesse et m'indiquer un hôpital ou une clinique quelconque où je puisse me débarrasser de ce fardeau. Bien dit comme ça, hein. À ce moment-là, le docteur te fait un certificat, je sous-signais docteur Strumpfmoll s'il est du Nord, ou alors Strumpfdur s'il est du Midi, voilà. On n'en est plus une chaussette un peu zéprée. Alors, je sous-signais docteur Strumpf, déclare avoir vu ce jour madame Entel, à qui j'ai fait passer tel et tel test, n'est-ce pas? Et il s'avère à la suite des tests en question, et leur côté positif, qu'elle est enceinte d'une période de 15 jours, 3 semaines, puisque tu arrives avec jour d'autant, donc un jour, 3 semaines de grossesse, cette dame ne désirant pas garder cet enfant, veuillez faire ce qu'il y a à faire en pareil cas. Avec un certificat comme ça, tu téléphones dans une clinique ou un hôpital quelconque spécialisé pour les avortements, quoi, n'avorte pas, quoi. Hein? Et comme tu t'y es pris avec 8 jours de retard, tu peux bénéficier de la méthode Karman dite par aspiration, c'est le coup de la pompe à vélo. Ça veut dire que tu es libéré de ton enfant dans l'après-midi. Tu arrives à 2 heures de l'après-midi comme ça, hein? Tu t'allonges sur le chameau, les pieds dans les étriers, on te place un spéculum, on dilate un peu, à l'entrée de ta matrice, on met un petit coutu en caoutchouc, on fout une aspiration à l'appareil, et tu restes comme un con pendant 3 quarts d'heure. Au bout de 3 quarts d'heure maximum, tu sens une douleur dans le ventre comme une piqûre d'épingle. Le gosse est éclaté, c'est fini, il est décollé. Hein? À partir de là, on te met un linge pour voir que tu fous du sang partout comme une salope. Et tu restes allongé. Tu restes allongé sur un divan pendant 2 heures, histoire de te reposer un peu. Quoi, voilà. Hein? Et tu rentres chez toi, tu vois, tu arrives à 2 heures de l'après-midi. À 5 heures de l'après-midi, tu rentres chez toi, les jambes un peu flageolantes. Hein? Enfin, comme si tu avais tiré 8 coups dans l'après-midi. Voilà. Moi, j'aime beaucoup dire ça quand il y a des gens mariés dans la salle, tu vois pas. Chaque fois qu'il y a des gens mariés, ici, il y a la femme qui dit au mari, comment? Alors, tirer 8 coups dans l'après-midi. Hein? Alors pourquoi tu fais ça tous les 3 mois? J'aime te dire qu'à ce moment, les maris, ils me détestent. Ils disent, ils vont nous faire crever, ce con. Moi, j'adore foutre le bordel. Alors tu vois, n'importe quelle fille, là, tu vois à quel point, à l'heure actuelle, il est facile de se faire avorter. C'est tellement facile qu'il faut que tu fasses attention. Chez nous, dans le Midi, et oui, autant vous dire tout de suite que je suis du Midi. Souvent, on me prend pour un Suédois, vous comprenez? Eh bien, chez nous, dans le Midi, on dit, quand cela semble trop facile, serre les fesses, car une bite est cachée par là. C'est ça, vous comprenez? C'est très important, ça. Alors, avant que tu fasses quelque chose d'aussi décisif pour ta santé mentale que de te faire avorter, car un avortement, c'est pas sur ton physique que ça va influer, c'est sur ton mental. Avant, je voudrais que chacune des filles, avant ça, je voudrais que tu m'accordes 2 minutes de ta vie. Pas comme tu peux penser, commencez par les filles, hein? Elles sont aussi vicieuses que les garçons, elles sont non seulement vicieuses, mais imbéciles, quoi. 2 minutes, à mon âge, qu'est-ce que tu veux faire? Que veux que je fasse en 2 minutes, à mon âge? Moi, il faut me prévenir la veille, par l'aide. À ce moment-là, je prépare ma bite, je la fais tourner, je la garde dans la tête, je mets un fer rouge au feu dessous en disant si tu baisses la tête, tu te brûles. C'est... Et grâce à la méthode Coué, une bonne injection de béton armé, je fais des points. Voilà. Non, je veux dire que chacune des filles, là, je te supplie d'ailleurs, je te supplie de le faire à chacune. Avant d'aller te faire avorter, je veux que tu ailles dans ta chambre, toute seule, sans parents, sans amis, sans rien. Et seule, comme ça, tu vas te poser la question aussi froidement que ça. Tu vas te dire, voilà, tout à l'heure, on va me sortir du ventre de ce fœtus, là, cette espèce de morceau de viande. Est-ce que je peux ce morceau de viande, quand on me le sort du ventre, le donner délibérément à manger au chat? Comme ça, froidement. Attention, sans rien penser. Si tu t'aperçois qu'en ton âme et conscience, tu peux donner ça au chat, vraiment, sans que ça te fasse aucun effet, comme si c'était de la viande, à ce moment-là, tu peux te faire avorter. Tu peux te faire avorter parce que ça veut dire, en clair, que tu n'as aucune conscience, aucun sens moral, donc par la suite, ce ne sera pas préjudiciable. Mais attention, ma petite, s'il y a en toi la moindre restriction mentale, c'est-à-dire si tu te dis, oui, après tout, c'est moi qui suis en scène, c'est moi qui vais subir les inconvénients de cette grossesse, j'ai le droit de me faire avorter, j'entends profiter de mes droits, Je peux quand même pas donner ça au chat. Hein? Et à ce moment-là, vous dites, il faut pas te faire avorter, parce que ça veut dire que tu as de la conscience, tu as du sens moral. Et ça va s'agrandir au fur et à mesure que tu vas vieillir, tu comprends? Pour le moment, tu as des raisons précises de te faire avorter. Tu as des raisons précises. Alors, si tu es dans le vif du sujet, mais dans 10 ans, tu auras oublié ces raisons-là. Dans 10 ans, il restera que tu auras une bonne situation. D'ici 10 ans, tu auras épousé un brave garçon qui t'aura fait des beaux petits. Et chaque fois que tu verras un de tes enfants s'amuser, tu pourras pas t'empêcher avec un serment de cœur de penser au petit qu'un jour tu as tué et qui s'en sera s'amuser avec les autres. Et ça va te foutre ta vie complètement en l'air. Fais pas le con, hein? Et il vaut mieux garder un enfant, quitte à ce qu'il t'emmerde. Et un enfant n'emmerde pas tout le temps, hein? Une fois sur 1000, ça reste tranquille, un enfant. Et c'est surtout bien, tellement bien quand il s'arrête de te faire chier. Tu vois? Il vaut mieux garder un enfant qui t'emmerde que d'avoir toute ta vie en remords lancinant. Et maintenant, je vais vous dire une chose aux filles là. Et les garçons, regardez-les bien. Si elles sont françaises, elles vont avoir l'air ahuries. Et pourquoi vous essayeriez pas de pas être enceinte? Qu'est-ce que je t'avais dit? Regarde. Chaque fois que tu dis ça aux françaises, elles disent ah merde, c'est vrai ça? Okay. C'est pas de leur faute. Tenez, toutes les filles que vous voyez autour de moi en ce moment, regardez, moi je connais bien les filles, sont incapables maintenant d'employer facilement un contraceptif. Elles sont incapables, ces filles-là, de rentrer dans une pharmacie et de dire voulez-vous me donner des préservatifs, par exemple. Surtout dans le tact du pharmacien. Le pharmacien qui dit je vous les conseille par paquet de 12, c'est plus avantageux. Et puis vous les préférez huiler ou talqué? Et quelle taille? Oh, sur le marché. Non, les filles à l'heure actuelle ne sont pas prêtes à l'idée de la contraception tout simplement parce qu'on les a façonnées différemment. Et il faut que vous compreniez que c'est toute une éducation, ça. On leur a pas donné cette éducation-là. Les filles que je vois autour de moi ont l'allure de filles bien élevées. Donc voilà des filles qui d'abord sont venues au monde comme vient une femme au monde. C'est-à-dire avec un programme génétique en elle. Une programmation génétique qui en faisait des mamans. Une fille qui vient au monde est une maman. Elle est faite pour faire des enfants. Je veux dire, en dehors de tout esprit critique, hein. Elle est faite pour faire des enfants. En plus, vous les mettez dans des pensions vachement sérieuses où on leur dit tu seras maman, tu seras mariée, tu auras des enfants. Et à l'âge de 18 ans, on leur dit il faut pas avoir d'enfants. Ça marche pas, tu comprends? Ça marche, ce qui fait que toutes les filles qui emploient un contraceptif à l'heure actuelle, dans le fond, ont honte. Alors qu'elles devraient pas avoir honte. Elle devrait être presque fière d'employer un contraceptif. Ça doit être un réflexe parfaitement. Un contraceptif, c'est la seule chose qui te donne ta liberté, espèce de con. Un contraceptif, c'est la seule chose qu'une femme te donne ta liberté physique et surtout ta liberté de choix. Parce que n'importe quelle fille, là, si demain tu vas coucher avec un garçon pour essayer, en te disant, bon, il est beau garçon, il me plaît, etc., mais quand même, je voudrais faire l'amour avec lui pour voir si ça marche. Si tu n'as pas de contraceptif et que tu sais que tu risques d'être enceinte, comment tu veux que ça marche? Tout le temps que tu vas faire l'amour, tu vas dire, putain, pour qui se retire? Ça ne pourra pas marcher. Ce qui fait qu'après ça, tu diras, je m'entends pas avec lui, alors que peut-être que vous auriez mené une vie très heureuse. Tu vois, c'est très utile, le contraceptif. Il faut l'employer. C'est pour ça, il faut être prête à ça. Or, vous, les filles d'aujourd'hui, c'est foutu. Il n'y a que vos petites filles qui pourront arriver à ça. Vos petites filles, si vous savez les éduquer. C'est-à-dire, il faut les déprogrammer et les reprogrammer à la seule période de leur vie où cela peut être fait, c'est-à-dire en période de gestation freudienne. Oui. On ne peut arriver à transformer la mentalité d'un enfant, voyez-vous, la mentalité non consciente d'un enfant, qu'avant l'âge de 4 ans. Il faut que vous sachiez, avant 4 ans, dans la tête d'un... J'essaie de vulgariser en masse pour que vous compreniez mieux, hein. Avant 4 ans, c'est dans la tête d'un être humain, c'est un peu comme de la gelée. Un peu comme les desserts britanniques, tu sais, les gelées. Un jour, il y a un petit anglais, là, à Londres, on lui sert une gelée, comme ça, il dit, j'en veux pas, elle est pas morte. Voilà, alors, avant l'âge de 4 ans... Cette espèce de gelée que tu as dans la tête emmagasine des images. Ça emmagasine des images, ça emmagasine des sensations. Mais tout d'un coup, vers l'âge de 4 ans, on ne sait pas pourquoi, évidemment, vers l'âge de 4 ans, 5 ans, par là, tout à coup, il y a un blocage de tout ça. C'est-à-dire, ça se solidifie, et toutes les idées que tu as emmagasinées sans te rendre compte, sont en toi, et on ne peut plus les enlever. Alors ce qu'il faut, vous avez compris maintenant, quand vous aurez une petite fille, si tu veux qu'elle emploie le contraceptif normalement, il faut que ça devienne un réflexe pour elle. Donc, dès l'âge de 3 ans, tu commences à l'habituer à ça. Dès qu'elle voit un truc qui dépasse, elle voit. Un peu comme Charlot dans l'état moderne. Ouais, mais sans les boulons, comment ça? Ben, heureusement que vous venez chez moi, les filles, je vais vous apprendre des tas de trucs. Il y a des tas de trucs pour pas être enceinte. Mais oui! Ça va depuis la vieille capote anglaise en caoutchouc, très bien. En passant par le stérile, très très bien, ça. Hein, le diaphragme, jamais! Enfin, on en reparlera. Et la pilule? La vieille capote anglaise en caoutchouc. Vous savez, la bonne vieille capote anglaise pour les filles, c'est sensationnel. Pour les filles, regarde la gueule des hommes. Ils sont en train de dire, oh ben merde, oh, chiant ce mec, il veut nous faire baiser dans du caoutchouc. Et ils se disent à ce moment-là, autant se taper un ballon, pourquoi la fille? Oui, mais vous n'avez rien à foutre de ces types-là, vous, les filles. C'est toi qui compte. Avec les vitres ridicules qu'ils ont, du caoutchouc autour, ça fait plus gros. Ça fait plus gros. Puis il gagne en volume. Et puis regarde, s'il a la vitre vraiment trop petite, tu mets du coton hydrophile tout autour de la queue. Trois aiguilles à tricoter, comme ça. Le caoutchouc par-dessus, ça fait une belle bite, tu vois. Simplement, il faut mettre la pointe des aiguilles vers l'intérieur. Et puis la capote anglaise pour les jeunes filles, c'est une bonne entrée en matière, surtout les filles qui m'entourent, et vous avez l'air de petites jeunes filles très bien, très sensibles. Alors réfléchis, la première fois que tu vas faire l'amour avec un garçon, en sachant que vous êtes réunis pour faire l'amour, eh bien tu es gêné, tu sais pas quoi dire, quoi. Lui aussi d'ailleurs, vous êtes là comme deux bons, quoi. Alors pourtant, c'est une bonne entrée en matière, t'es deux garçons, qui sait qui va mettre la jolie robe à la poupée à son chien? Et sur la poupée, tu fais les yeux avec la rouge à lèvres. Comme ça, il passe la bite de l'autre côté du lit, il fait guignol. Alors, tu vois, la capote anglaise, si vous n'arrivez pas à faire l'amour la première fois, ça vous permet de pouvoir au moins jouer l'apéritif. Ça fait passer le temps. Oui, la première fois qu'on fait l'amour avec une jeune fille qu'on aime, on peut pas, on n'y arrive pas. Il y a des tas de... Vous êtes vraiment jeunes, les garçons, il y a peut-être deux ou trois vieux cons qui le savent, parce que comme moi, ils l'ont vécu. Mais la première fois qu'on fait l'amour avec une fille qu'on aime, hein, vous avez bien compris la nuance, les garçons. Oh, oh. La fille que tu aimes, c'est-à-dire, comme vous êtes très jeune, tu sais pas que tu aimes. Tu es attiré vers elle sans savoir exactement pourquoi. Ouais, c'est ça. Et plus tard, tu t'aperçois que c'est de l'amour. Je parle pas de la petite connasse pourrie dans laquelle tu bourres, là, hein, sans même regarder sa gueule, quoi. Comme si d'ailleurs on avait l'idée de regarder si haut. Non, ça, pas. Non. D'ailleurs, si vous étiez un peu moins con, les filles, vous essayeriez sérieusement d'analyser ce qui nous intéresse vraiment, à nous les hommes, dans votre physionomie générale de femme. Hein. Et après ça, vous économiseriez des milliers de francs de quoi faire absolument inutile. Hein. Ou t'as vu que les yeux d'un type, ils montent si haut. Non, mais ça va. À moins qu'il y ait des cheveux très longs qui arrivent au ras du cul. Alors tu fais friser le ras du cul. Alors... La première fois qu'on fait l'amour avec une jeune fille, tu sais comment ça se passe, n'importe quel garçon, ça t'est déjà arrivé. Tu es attiré par cette fille-là. Quand tu aimes une fille, d'ailleurs, tu as remarqué, tu n'as pas envie de faire l'amour avec elle. Tu la respectes. Ça, pour les filles, il faut faire une raison. Quand tu vois un type qui t'embrasse pas tout de suite, qui n'ose pas, qui a l'air vachement emmerdé et tout, et bien, c'est qu'il t'aime. Et il sait pas, hein, remarque. Mais dans le fond, c'est qu'il t'aime. Alors, ce qui fait que tu es là, les premiers temps, hein, de vous parler littérature, enfin poésie. Et puis, il arrive un moment où poésie, hein, et, comme disait mon ami martiniquais, nature a fini par aller. Hein. Elle a eu le moment où poésie mon cul. Et alors, où vous voulez faire l'amour ici, dans le nord? Vous êtes bien obligé d'aller dans une chambre d'hôtel. Ah, dans le midi encore, on peut baiser dehors, il fait beau dans le midi. Voilà. On peut baiser dans les pinèdes, c'est un nom prédestiné. Alors que dans le nord, tu te vois en train de baiser au milieu d'un champ de betteraves. Non, non. Tu te vois là, en plein dans l'eau, il te faudrait une combinaison de pêcheurs sous-marins. Et un tuba, sinon tu te noies. Et puis tu aurais des rhumatismes partout, que tu serais raide de partout, sauf là où il faut. C'est ça qu'il y a de dégueulasse. Hein. Vous verrez ça en vieillissant, les garçons. On a des rhumatismes partout, sauf où il faudrait. Les raideurs sont jamais bien placés. Alors, dans le Nord, qu'est-ce que vous faites, là, tous les jeunes gens du Nord? Tu peux pas bêcher chez sa mère à lui ou chez ta mère à toi. Vous êtes obligé d'aller à l'hôtel. Et tu sais très bien, enfin, vous vous en doutez, qu'une jeune fille comme il faut, ça veut dire une fille saine, une fille propre, pas une salope. Eh bien, la première fois de sa vie qu'elle va à l'hôtel, elle est horrifiée. Il faut voir le tact de la femme de chambre, déjà, au départ. Elle commence en disant, c'est-il pour le moment ou pour l'après-midi, la chambre? Et c'est 50 francs, ça, le pourboire, hein. Et vous trouverez la serviette et la savonnette sur le bidet. Une jeune fille valable qui entend ça, mais elle a une peur, elle a honte, elle est figée comme un piqué dans la chambre. Et c'est pas facile de baiser une fille raide comme un piqué, surtout si tu n'as pas l'habitude de baiser des Anglaises. Que quand tu as réussi à baiser une Anglaise, tu peux te taper un pain de glace après. Tu as même l'impression qu'il remue. Là. Hein? Alors, je m'adresse aux garçons maintenant. Allez, sincèrement, si tu es un type intelligent, et si tu es un type sensible, si tu n'es pas une brute, si tu vois ta fiancée, cette fille que tu aimes, je répète, hein, si tu vois cette fille-là qui est toute figée, qui a honte, qui a peur, qui pourrait s'en aller, merde, après, hein, et tu ne vas pas lui faire l'amour dans des conditions pareilles, c'est même pas une preuve de finesse, c'est une preuve d'intelligence pure. Parce que si tu l'épouses un jour en la baisant si mal la première fois, tu vas bien te faire chier. Tu vas l'entendre après, tiens. Ouais, la première fois, salaud, tu te rappelles, tiens. Hein. Alors à ce moment-là, il y a une seule manière de s'en sortir, vous verrez, moi ça m'est arrivé plusieurs fois déjà, c'est l'humour. Tu dis, eh ben voilà, c'est foutu. Et bien la prochaine fois on essaiera mieux, hein. Alors qu'est-ce que vous allez faire tous les deux dans la chambre? Vous allez jouer, je te tiens, tu me tiens, barabar, Michel, hein. Si vous avez des capotes anglaises, vous pouvez jouer l'apéritif. C'est du tonnerre. Vous n'avez pas essayé, les garçons, ça? Le fils, ça m'étonnerait. Mais enfin, vous pouvez l'essayer aussi. Quand tu déroules une capote anglaise et tu la mets sous le robinet, en faisant couler l'eau avec précaution, tu mets 4 litres d'eau dedans. Tu vois ce petit truc, ça se distingue. 4 litres d'eau, tu vois la goutte dit, oh. Alors chacun avec votre capote pleine d'eau, vous allez tous les deux au balcon et vous visez le premier convenu qui passe. Le premier qui attrape un type en bas, il a gagné l'apéro. Alors ça, c'est terrible. Il faut voir la gueule du type qui reçoit la goutte. Hein. Ça, alors, toi, le bon provincial qui vient à Paris pour la première fois, il dit, ben là-bas, quand il pleut, il y a de ses gouttes. Hein. Une seule goutte, je le suis dit, tout mouillé. Hein. Et encore à Paris, il s'en sort bien. Ça serait au Canada, ça gèle en route. Alors, 4 kilos de glace sur la gueule d'un troisième étage, ça, c'est un souvenir de vacances. Il va venir, il dit, ben là-bas, il y a de ses grelots. Fringueux. La prochaine fois, j'apporte un parapluie blindé. Hein. Alors, vous voyez, et puis alors maintenant, attention, la capote anglaise aussi, alors à partir de là, les hommes, vous allez vous sentir concernés. Et je rappelle à certains qu'on peut très bien être concerné en étant tout seul. Bien que vu la gueule de certains, il faille qu'ils soient très entourés pour être vraiment concernés. La capote anglaise, c'est le seul anticonceptionnel qui en même temps t'évite et d'être enceinte et d'attraper une chopiste. T'avais pas pensé à ça. La pilule, ça t'évite d'être enceinte, mais pas de te faire plomber à double zéro. Alors je vous rappelle en ce moment, et c'est en médecin que je vous parle, c'est-à-dire très sérieusement, je vous rappelle que depuis 1968, les maladies vénériennes sont en recrudescence de 280%. Ça veut dire en clair pour les garçons que sur 10 petites filles faciles, là, tu sais, les petits boudins qui se font bourrer le cul facilement, hein, là, c'est, et critiquez pas ces filles-là. Hein. Si il n'y avait pas ces filles-là qui baissent facile, qui tu baisserais? Il faut bien qu'on baisse quand même. Hein. Tu vas pas baiser une religieuse, non? Et d'abord, c'est dégueulasse de baiser une religieuse. Hein. Tu es plein de crème partout après. Ou alors, de quelle religieuse vous aviez pensé? Vous êtes fan, non, n'hésitez pas. Hein. Hein, bande d'iconoclastes. Un jour, je disais ça, iconoclastes. Il y a un type, il me dit, moi, je fais la guerre. Il y a même un petit jeune homme qui m'a dit, iconoclaste peut-être, mais actif. Alors écoutez bien les garçons, sur 10 filles là, qui se font baiser facilement, il y en a 8 qui sont plombées à double zéro. Et avec des super gonocoques. Hein? Des gonocoques super blindés. Tu sais que plus tu leur donnes de la pénicilline, plus gros. Mais oui, le problème est là, mes enfants, c'est qu'à l'heure actuelle, les souches de gonocoques sont résistantes à peu près à tout. À l'heure actuelle, à Naples, figurez-vous qu'on soigne les gonocoxies au permanganate de potasse. Les gonocoques sont résistants maintenant aux sulfamides et maintenant aux antibiotiques. Il faut revenir au permanganate de potasse. Il n'y a pas peut-être un ou deux vieux cons égarés, là, qui savent ce que c'est le permanganate. Les autres, il faut que je vous explique. Le permanganate de potasse est une substance chimique qui n'a jamais tué le gonocoque. Ça l'emmerde violemment. Ça l'emmerde tellement, le gonocoque, tu vois, qu'au bout de 3 mois, parce qu'il est têtu, un gonocoque, au bout de 3 mois de traitement, il finit par partir. Alors, si ça emmerde le gonocoque, à toi, c'est rien de dire à toi qu'est-ce que ça t'emmerde. Putain, mais tu voudrais partir avant, mais il suit ce con. C'est ça que je viens. Donc, j'aime bien te dire que quand tu es guéri d'une chopiste, soigné au permanganate de potasse, tu baisses pas le lendemain. Putain, de rien que de voir une femme, là, à 500 mètres à vol d'oiseau, il y a la queue qui brûle. Ouais. Oui, mais ça, c'est un réflexe pavlovien. Mais Pavlov, c'est un cheval qu'il ne faut pas jouer. Pavlov, c'est un très mauvais cheval, Pavlov. Chaque fois qu'il entend sonner la cloche pour le pesage, il bave. Alors, je sais ce que vous pensez à ce moment-là. Vous me regardez en disant, il déconne, le vieux con, là, il radote, il nous parle de capote anglaise, alors qu'on nous vivons une période moderne, la pilule. Ah, la pilule. Alors là, la pilule, là, je m'adresse au mari de cette salle. Alors, n'importe quel mari ou futur mari, la pilule, c'est bien à condition que ta connasse de femme la prenne. Elle oublie de la prendre. Elle en a 21 à prendre dans le mois. Une tous les soirs pendant 21 soirs. Elle oublie de la prendre. Et elle te le dit pas, cette salope. Alors que toi, tu crois qu'elle va te le dire. Sinon, si tu étais pas si con, d'abord, tu l'aurais pas épousé. Comme tous les maris au monde, tu te dis à moi, ma femme me dira tout. Mais elle ne te dira rien du tout. Et ce qui te trompe, c'est que tu sais qu'elle est au courant. Évidemment, n'importe quelle fille, quand le médecin lui donne la pilule, lui dit, attention madame, si vous oubliez un soir de prendre la pilule, vous risquez d'être 10 fois plus enceinte si vous n'en avez pas pris du tout. Le principe de la pilule, c'est le principe de la dose hormonale dépassée. Je vulgarise encore une fois. Hein. Eh bien, le corps humain peut admettre 2 grammes de folliculine, tu vois, d'hormones femelles. On s'est aperçu que si on donne un peu plus de 2 grammes, c'est-à-dire 2,10 grammes par exemple, eh bien, et ça crée un déséquilibre tel que la femme ne peut pas être enceinte. Et c'est pour ça qu'on donne 2,10 grammes. C'est étalé, c'est-à-dire, tu vois, 0,1 par pilule, quoi. Ça fait 2,10 grammes. Si la femme oublie une fois de prendre la pilule, elle a pris en tout 2 grammes, quoi. C'est-à-dire un stimulant hormonal puissant. À ce moment-là, elle chie le bâtard à la mitrailleuse. Il faut la finir à la carabine pour arrêter le passage. Voilà. Alors toi, tu sais ça. Et comme tous les mariés, tu te dis, ma femme étant au courant, si elle oublie de prendre la pilule, elle me dira, chérie, j'ai oublié de prendre la pilule, on se fait une tringle jusqu'à la fin du mois. Hein? N'importe quel mari, tu penses ça parce que c'est logique. Hein? Eh bien oui, espèce de con, c'est logique. Regardez un peu ici, les hommes. Si sur un tableau noir, tu vois écrit femme et à côté logique, tu trouves ça normal, toi? Hein? Si on te dit femme, tu penses logique. Si on te dit logique, tu penses femme. Hein? S'il y en a qui est comme ça, je voudrais vous psychanalyser. Vous avez des cauchemars intéressants. Hein? Une femme est illogique, elle est absolument illogique, elle est même allogique. Et surtout, changez pas, les filles. Hein? Je vous en supplie, on aime que vous soyez comme ça. Changez pas. Une femme logique. On aurait l'impression de se farcir un capitaine de CRS. Que j'ai connu certains capitaines de CRS. Oui, mais attention, les garçons, avant de mettre la main au cul d'un capitaine de CRS, soyez sûrs, vérifiez. Sinon, tu risques de te tombé sur un bâton que tu n'attendais pas. Hein? Oui, rien. Non, les femmes sont illogiques et c'est merveilleux parce que les jeunes garçons, vous le découvrirez en vivant. Une femme, on ne sait jamais qu'est-ce qu'elle va faire. Elle-même, une seconde avant, ne sait pas la saloperie qu'elle va faire une seconde après. Alors comment tu veux deviner, toi? Alors ce qu'elle devient, c'est que tu vis dans une incertitude.

0: La réponse spontanément, pourquoi une femme? Mais c'est aussi facile que de faire dire oui à un homme politique. Vous avez essayé déjà? Là, un peu comme le client du restaurant à qui le patron disait, alors hier, comment vous l'avez trouvé mon cassoulet? L'autre dit... Non, allez, va. Je vais te le dire, là. Je vais te dire à chacun des maris, pourquoi ta femme n'ose pas te dire qu'elle a oublié de prendre la pilule? Mais c'est parce qu'elle a peur de toi, couillon. Tu n'as pas découvert encore que ta femme a peur de toi? Rappelle-toi, quand tu lui dis des fois en gueulant, ouais, le café est toujours glacé. Et rappelle-toi, elle dit, oh, tu peux crier, tu me fais pas peur, tu sais. Elle a peur de toi. D'abord, une femme ne peut qu'avoir peur d'un homme. Elle ne peut pas aimer un homme. Attention, une femme ne peut aimer qu'un enfant. Mettez-vous ça dans la tête une fois pour toutes. Elle n'aime que son fils. Un homme, elle le craint. Elle le respecte, elle l'estime parfois, et elle le respecte jamais. On ne peut pas respecter un homme avec qui on vit tous les jours. Hein? N'oublie pas qu'elle te voit tous les jours, ta femme. Elle voit tes pieds pleins de merde le soir. Quand tu fais les boulettes entre les doigts de pied, les pieds sous les draps en disant putain, ça évente. Avoir du respect pour un type comme moi vivre, il ne faut pas trop demander. Non, ce qu'il faut te dire, c'est que ta femme, elle a une mentalité de cheval, c'est-à-dire une mentalité de monter. Tu montes sur ta femme comme tu montes sur le cheval, quoi. Et pareil, donc tu as vu que le cheval, comme la femme, n'a qu'une idée, t'as mouillé chier, voilà. Et là où tu crois qu'elle t'aime, ce n'est pas de l'amour, c'est de la crainte. C'est parce que tu lui as fait comprendre que tu étais le maître, tu vois. Alors elle te craint, mais elle ne t'aime pas, attention. C'est comme un cheval, une femme, à part qu'il y a des chevaux qui sont quand même plus beaux. Mais enfin, c'est... tu montes sur un cheval, tu montes sur une femme. Oh ben, sur le dos, là, sur le ventre. Bon, c'est tout, une femme se tourne, merde. Un cheval, c'est pas pratique, quand même. À moins que tu t'en serves comme radeau, quoi, pour descendre. Ça, le cheval fait la planche. Alors donc, mais c'est vrai, la femme a la même réaction que le cheval. C'est-à-dire, tu sais très bien qu'un cheval est un animal qui n'a qu'une idée dans la tête, t'as envoyé chier. Quand tu vois des cons qui disent le cheval, ce noble animal, ce noble pédé, oui. Un cheval, c'est 500 kilos de viande qui n'a qu'une idée. Cette espèce d'ongulé pourri. C'est normal qu'il t'envoie chier. Mets-toi à la place du cheval, tu veux. Hein, regarde, on te met une selle de 25 kilos sur le dos. Sur la selle, on met un connard de 80 kilos dessus. Et on serre la sangle de la selle. Et puis après, on te met un grand morceau de fer dans la gueule et on tire. Tiens, tu vois, si tu vas le garder longtemps, tu vois. Mets-toi bien dans la tête que le cheval, il n'est pas plus con que toi, le cheval. Et pardi. D'ailleurs, vous savez, puisqu'à l'heure actuelle, là, vous, la plupart des garçons, ou même des filles, vous montez beaucoup à cheval maintenant. Vous allez le remarquer, si vous ne l'avez pas remarqué. Quand tu rentres dans un manège, tu verras qu'il y a une vingtaine de chevaux. Toujours le manège le plus minable a quand même 20 chevaux, sinon il ne s'en sortirait pas. Il y a toujours le vieux cheval du manège. C'est le plus intelligent, c'est le meilleur cheval. Mais c'est celui qui a l'air le plus con. Parce qu'il a compris que plus il a l'air con, moins on le monte et plus il est tranquille. Alors que les jeunes cons de chevaux, ils caracolent, là. Ils font 25 promenades par jour, ces cons-là. Alors que tiens, le vieux cheval, il a 18-20 ans, tu sais, il a les oreilles basses, on dirait un âne. Les pattes croisées, il te regarde avec tout le malheur du monde. Tu sais. Oh, que je suis fatigué, putain. C'est assez simple, on me pousse, je tombe. Alors évidemment, quand il y a le choix de chevaux, tu dis, oh, voilà. Et lui, il dit, et un de moins. C'est pas, il y a des fois où tous les chevaux sont pris et on te dit, vous montez le noble animal qui l'a battu. Mais bon, mais alors, là il te regarde. Tu crois qu'il a l'air comme il te regarde. Il dit, tiens, voilà le candidat. Wait and see. Et il attend que tu fasses des conneries. Parce qu'il te teste sans arrêt un cheval. Alors, si tu es mauvais cavalier, la première des choses que tu fais, c'est de commencer à le caresser. Parce que dans le fond, tu as peur et tu veux avoir ses bonnes grâces. Et le cheval, il ne t'est pas, pense. Il veut m'acheter ce con. Un cheval a le sens aigu, vous savez, des caresses méritées ou pas méritées. Il dit, ça va être bien. Et là-dessus, tu montes sur le dos de ce cheval. Dès que tu es dans la selle, tu vas subir le premier test. N'importe quel cheval, dès que tu es dans la selle, avant d'avoir équilibré tes étriers, le cheval frémit. Tu n'as pas remarqué? Frompe, il fait. Et il bouge sur ses jambes, comme ça. Ce qui fait que si tu es mauvais cavalier, tu attrapes le pommeau. Et lui, il s'en rend compte. Et il dit, il y a bon bananier. Hein? Et tu verras qu'à partir de là, ce cheval, c'est plus pareil. Il relève son encolure, il a l'air de gonfler, littéralement. Il devient un cheval, tout d'un coup. Et là, il bouge légèrement, comme ça, tu vois. Comme ça. Il fait exactement ce mouvement avec ses jambes. Et il commence à te regarder. Il te guette. Il attend le moment où, comme tous les mauvais cavaliers, tu n'as plus de jambes, tu n'as plus de mains, tu es comme une grosse merde flasque sur son dos. Et quand il te sent bien décontracté, comme ça, il te fait le test rédhibitif pour ta balade. Hein. Suivant ta réaction, ou tu passes une bonne balade, ou alors c'est la fin de tout, quoi. Le cheval, d'un seul coup, baisse la tête jusqu'au sol.
1: What?
0: Alors, la deux solutions. Ou tu lui rends le

0: dans la gueule. Et ça, t'en pas les faire comprendre que c'est toi qui commandes. Ou alors, tu, comme la plupart des cavaliers, même moyens, d'ailleurs, tu dis, oh, ben, laissons-le manger en attendant qu'on parle. Alors là, toute la promenade de ce cheval mange. Les autres, ils trottent, ils galopent, le tien, ils bouffent. Alors, tu sais, tu peux lui taper sur la tête, lui mordre la queue, lui foutre un doigt dans le cul, il bouffe. Ouais. Si tu le fais trop chier, il t'envoie en l'air, il rentre à pied à l'écurie. Et donc, tu passes le reste de la promenade à dire au paysan, ben, bah, passer un cheval tout seul. Ah, là, hein. Et tu pourrais ajouter, suivi d'un âne. Eh bien, comprenez les garçons qu'avec les femmes, c'est pareil qu'avec le cheval. Dès le début du mariage, tu dois lui rentrer le mort dans la gueule, lui faire comprendre que c'est toi le maître. Dès le début du mariage, tu dis à ta femme, de l'eau chaude, je ne laverai la vaisselle qu'à l'eau chaude. Ah, on me dit, tu ne les connais pas, ces femmes-là. Elles te feraient geler les mains, hein. Après, il y a des gerçures partout. Non, crois-moi, ta femme a peur de toi. Tu sais qu'est-ce qu'elle pense exactement, une femme, là? Elle dit, si j'ai dit que j'ai oublié de prendre la pilule, il va m'engueuler, putain. Il va le dire au copain, j'ai passé pour un con, hein, hein? Alors, j'y dis rien, demain, j'en prends toi d'un coup, et personne ne perçoit de rien. Voilà. Parce qu'elles sont malines, en plus. Et 9 mois après, elle accouche d'un beau bébé qui vient au monde avec 3 pilules en disant, tiens, maman, j'ai trouvé ça qui tournait que toi. Et il y a des tas de nos mariés qui disent, la pilule, ça marche pas toujours. Alors, vous avez compris, les garçons, ça marche toujours si tu la lui fais prendre à cette connasse. Hein? Dorénavant, ta femme, tu lui mets dans la gueule, tu pèses le nez jusqu'à ce qu'elle avale. Voilà. Là, ça marchera. Non, l'idéal pour vous, les filles, croyez-moi, pour ce qui est de votre liberté corporelle, c'est le stérilet. Terrible. Je vais vous dire pourquoi c'est idéal pour vous à demi-mot. Si je vois que vous faites semblant de ne pas comprendre, j'explique. J'ai un tact limité, moi. Alors, le stérilet. Le stérilet, c'est le principe du corps étranger dans la matrice. Hein? On s'est aperçu que si on met un corps étranger, on appelle ça la recherche scientifique. Eh bien, un type qui devait en avoir une longue et pointue, qui en a laissé un morceau fort. Après tout, si Fleming n'avait pas eu une connasse de femme de ménage qui cassait les éprouvettes, hein? Les pharmaciens ne seraient pas aussi salauds maintenant. On s'est aperçu que si on met un corps étranger à l'intérieur de la matrice d'une femme, à la suite de cela, elle ne peut pas être enceinte. Voilà. Parole de médecin, on ne sait pas pourquoi, on n'a jamais su pourquoi, et on ne saura jamais pourquoi. Et les médecins les plus consciencieux se réveillent la nuit en disant, mais pourquoi? Tout ce qu'on sait, c'est que ça marche, alors on continue. L'empirisme total, à peu près comme toute la thérapeutique. Si tu veux vraiment emmerder ton médecin de famille, tu lui dis en le regardant dans les yeux, pourquoi quand je prends de l'aspirine, ça m'enlève le mal de tête? Pourquoi? Là, tu vas le faire chier, le mal de tête. Il te répondra comme au restaurant, quoi. Faudra t'en contenter, voilà. Alors donc, vous avez compris, les femmes, le stérilet, on te met un corps étranger dans la matrice. Ta matrice s'obture, tu sais, quand elle a un truc dedans, comme une huître, quoi, tu vois. Et elle est vraiment fermée, une matrice. C'est vraiment absolument fermée, sauf le jour où tu es fécondable. Elle est 3 ou 4 jours où tu es fécondable. Bon, par conséquent, voilà l'avantage. Même si t'as le vagin dégueulasse, tu ne risques pas d'avoir une infection de la matrice. Tu n'as pas besoin de te laver le cul. Voilà. Il y en a de toi qui jouent le jeu, mais il y en a qui font semblant de ne pas comprendre. Alors, je vais expliquer. Non, je veux pas dire, attention les hommes, je veux pas dire que toutes les femmes au monde ne se lavent pas le cul. Attention. Hein. Je suis sûr qu'il y a une ou deux femmes qui se lavent le cul dans le monde. Ne serait-ce que parce qu'elles habitent de l'autre côté de la rivière. Alors, 2 fois par jour, passer sur le pont comme ça, il y a des risques. Il y a des fois où ils cassent un peu. Juste le jour où il y avait de l'eau dans la rivière. On me dira, ça lave pas tellement, ça délaye la crasse, quoi. Hein. Mais oui, alors le stérilet, c'est sensationnel. Vous comprenez pourquoi, les filles? On te met ça dans la matrice et c'est fini. Tu ne t'occupes de rien. La pilule, il faut calculer quand il y a eu tes règles, la première que tu prends, tous les soirs, il faut en prendre. Là, c'est fini. Tu as ça dans la matrice. Tu peux baiser partout, à pied, à cheval, en voiture, un pied sur l'armoire, l'autre sur la table de nuit. Ça, c'est bien, mais s'il n'y a pas de roulettes, voilà. S'il y a des roulettes, tu te casses la gueule. Hein. Tu peux même monter sur le garçon et c'est sa famille à lui qui est déshonorée. Mais alors le stérilet de tous les anticonceptionnels, c'est le plus dangereux pour, sur un plan. Les femmes qui avaient déjà eu un enfant. Si tu as un enfant, souvent en accouchant, ça t'escande la matrice. C'est-à-dire qu'il y a le col de la matrice qui reste toujours un peu entrebâillé. Alors là, le risque, c'est que tu perds ton stérilet. Sans t'en apercevoir. Alors tu crois que tu l'as, puis tu l'as pas. Ça se perd facilement, en éternuant, tu vois. Et ça, c'est dangereux pour le mari, surtout. Tu vois le mari qui fait mimi à sa femme, là qui éternue, je prends le stérilet dans l'œil. Eh bien, j'aimerais mieux te dire que quand tu vas avoir un oculiste avec un stérilet dans l'œil, eh bien, t'as l'air con. Hein. Il y a l'oculiste qui dit, vous aviez peur d'avoir un œil enceinte. Alors c'est compris, le mari. Si ta femme a un stérilé, là, quand elle est ternue, tu mets la tête au cou dessus. Je remarque autour de moi, il y a des filles qui ont l'air très sportives, elles vont s'en servir maintenant pour jouer l'apéritif aux fléchettes. Elle dira au gynécologue, mettez-moi un stérilé avec une petite poêle. Il y aura même des romans policiers là-dessus. L'affaire du stérilé au curare. Alors la dernière des choses à employer, mes petites, hein, ça, parce que ça c'est la fin d'un ménage, c'est le diaphragme, hein. N'acceptez jamais ça. Alors j'insiste parce que je sais que toutes les malheureuses filles là qui sont là, si demain elles vont voir un centre de planning familial, ces salauds vont lui dire, nous allons vous placer un diaphragme. Ils doivent en avoir des stocks qui ne savent pas comment écouler. Ne vous laissez pas faire, hein. La prochaine fois qu'un salaud de médecin te dira, madame, je vais vous placer un diaphragme, tu lui dis, docteur, vous allez vous le placer dans votre cul, à vous, mais pas dans votre cul, à moi. Hein. Je te laisse pas faire, c'est la fin du ménage. Là. Et ce salaud, tu vois, il va te dire, oh, on vous en a dit du mal. Il ne faut pas écouter tout ça. Bien adapté sur votre petite matrice, vous ne sentirez rien. On devrait lui mettre dans son petit trou du cul et le faire courir un peu. Mais comment tu veux ne pas sentir un diaphragme? Tu sais ce que c'est un diaphragme? Avant que tu sois une vieille putain, quoi. Alors, une vieille putain, 30 ans de bordel, à 40 bites dans le vagin tous les jours pendant 30 ans. C'est-à-dire te laver le vagin 40 fois par jour au savon de Marseille. Oh. Pendant 30 ans. C'est plus de la muqueuse vaginale, c'est du béton armé. Alors on te met un hérisson dans le vagin, tu dis, viens, ça chatouille. Comme ça. Et après, il te faut épouser un artilleur pour te laver le cul avec un écouvillon. Alors comment tu veux ne pas sentir un diaphragme? Regarde bien, un diaphragme c'est une coupelle en matière plastique, gros comme le creux de ma main, hein? C'est aussi gros que ça, avec intégré à la base de la coupelle dans le plastique un ressort circulaire. Ça doit coiffer le col de ta matrice en serrant sans trop serrer. Ça a l'aspect et la taille d'un bouchon de bouteille de lait. Et d'ailleurs, si il y a des filles ici qui n'étant pas venues chez moi, vous le saviez pas, s'il y en a que vous avez un diaphragme et une bonne espagnole, c'est-à-dire tous les emmerdements en même temps, si un jour tu perds ton diaphragme, va sur la bouteille de lait, la connasse elle l'a foutue dessus, sûr. Elles sont cons, les Espagnols. Elles sont cons. Elles disent, pensez, c'est le bouchon bololeche. Hein? Alors comment tu veux ne pas sentir un gros machin en matière plastique comme ça? En plus, il y a de la pommade dedans pour tuer le sperme. Si tu mets pas de la pommade pour tuer le sperme, là, mais mon ami, le sperme, tout de suite, il prend le tournant. C'est pas de la en plus, c'est un peu caoutchouteux, ça fait trampoline aussi. Hein? Tu n'as pas tous les jours la chance de tomber sur un spermatozoïde suisse. Un spermatozoïde suisse, le temps qu'il arrive. Hein, moi, je suis sûr que quand un Suisse, il éjacule, ça doit faire comme la fondue. Hein, quand tu vas faire une pipe à un Suisse, tu dis, je peux mener mon crouton, monsieur. Hein, remarque, il y a souvent des Suisses chez moi, là. Et je suis sûr que maintenant, ils vont s'en servir, ces salauds. En Suisse, tu auras écrit partout, fendu à la René. Et un petit caractère, les femmes peuvent mener leur crouton. Alors, comment tu veux ne pas sentir un truc aussi gros qu'un diaphragme? Écoutez, vous savez ce que vous allez faire, les filles? Faites-vous en placer un, ça coûte pas cher. Dans un centre de planning, là, ça coûte 5000 anciens francs, à peu près. Ça vaut le coup, tu verras. Mais fais t'en mettre un. Tu vois, quand tu sors du truc, tu marches à peu près comme ça. Les gens qui te voient, ils disent, un cowboy, on lui a enlevé le cheval, il s'en est pas aperçu. J'ai l'impression idyllique d'avoir un quart d'obélisque dans le cul. Voilà. Tout ça pour vous dire aux jeunes ménages là, que si ta femme se sert du diaphragme, ça va tellement la gêner qu'elle ne le mettra que juste avant de faire l'amour, juste avant. Alors ça nous promet alors des étreintes d'un romantisme délirant. Surtout si je me réfère au couple qui m'entoure. Regardez, les filles sont très jolies, les hommes qui les entourent sont jeunes et vigoureux, enfin vigoureux, on verra après. Hein. Il y a des filles qui promettent beaucoup, ils tiennent peu. Hein. Ça c'est la fille un peu vicieuse qui dit au garçon, vous disiez que. Le garçon il dit, au moins vous savez. Hein. Alors, n'importe quelle fille que je vois autour de moi, là, si le type qui est avec toi, ce sale con, est ton mari, là, le jeune que je vois avec toi, là, si c'est ton mari, ce type-là, tu le sais, hein, que ce type-là, que joli comme tu es, que toute la journée au bureau, il a qu'une idée dans la tête, hein, de faire l'amour en rentrant. Surtout vu le travail qu'il fait, c'est pas ça qui l'occupe énormément. Hein, entre deux siestes, il arrive à cogiter. Ça, c'est l'employé de bureau qui arrive très en retard et il dit à son patron, je m'excuse, monsieur, je suis en retard, mais je m'étais endormi. Le patron, il dit, comment? Vous dormez aussi chez vous? Le patron, il dit, mais c'est un Stakhanovitch, ce type. Il apporte même du travail à domicile. Alors, si c'est ton mari, le type que je vois avec toi, chacune, là, toute la journée au bureau, il se dit, ce soir, je me l'épingle sur le mur de l'entrée comme un papillon. Hein? Alors, tu vois qu'un jeune mari, il arrive à la maison tellement il bande, il monte à cloche-pied l'escalier. Il ouvre la porte, il te saute dessus, il t'embrasse, il veut te faire l'amour, là, dans l'entrée, tout de suite. Et si tu as un diaphragme, tu es obligé de dire, un moment, je reviens, je reviens. Et tu vas dans le cabinet de toilette, tout ce qu'il est, cet appareil. C'est la pommade. Où elle est, la pommade? Le petit s'est encore brossé les dents. Il est là-bas qui fait des bulles. Quand tu reviens un quart d'heure après, la bite du mari n'a pas supporté le voyage. Il regarde la télé ou le journal et dit, eh ben demain. Évidemment, vous savez, les hommes, que les femmes sont très organisées. Les femmes ont dans leur tête un vrai petit ordinateur. Hein? Ça marche comme ça peut, quoi. Hein? Alors, ta femme programme son ordinateur. Sur une petite fiche, elle écrit « Quand je veux me faire baiser par mon mari, j'attends qu'il rentre du bureau. Quand il rentre du bureau, je me mets l'appareil et là, chaque fois, après, je suis baisé. » Mais à la manière française, c'est-à-dire « Je ne suis pas baisé. » Alors que je voudrais te baiser selon le code international. Alors, que faire? Elle met ça dans son ordinateur. Je plouxe. Hein? Et ça part. Et au bout de 3 semaines, elles sont rapides, les femmes. Hein? Au bout de 3 semaines, la réponse arrive. Mets l'appareil avant qu'il rentre du bureau. Voilà. Ce qui fait que très rapidement, comme disait l'artilleur, ta femme, elle est chargée. Voilà. Quand tu rentres, elle est chargée. La douille est en place. Alors là, mes pauvres petits, c'est encore pire. On se heurte à la deuxième grosse connerie chez les femmes. N'importe quel homme ici, même ceux qui ne sont pas mariés, tu connais bien les femmes. Tu n'es pas marié, mais tu vis avec ta maman, ou tu vis avec une tante, ou tu vis avec tes sœurs, ou tu vis avec ta maman, ta tante et tes sœurs. Ça, c'est un truc à se poignarder le cul avec une saucisse de pâte. C'est pas une vie, ça. Hein? Alors, n'importe quel homme, est-ce que dans ta vie, tu as rencontré une femme, dans le monde entier, hein, une femme capable de mettre seulement la dose qu'on lui indique? Tu as déjà trouvé ça. Je veux dire, quand tu as une femme dans une recette de cuisine, on lui met 200 grammes de beurre, est-ce que tu en as vu une capable de mettre 200 grammes de beurre? Tu as vu, les femmes, dans ces cas-là, elles disent, et je tac, 400 grammes. Pour commencer. Hein? Et elles disent, c'est plus sûr. Hein? Qui peut le plus, peut le moins. Tout ça pour te dire qu'à ta femme, quand on lui donne son diaphragme, avec ça, on lui donne un tube de pommade pour filer le sperme. À la base, tu verras qu'à la base du tube de pommade, il y a une petite clé plate qui est calculée en épaisseur pour qu'un demi-tour de clé, un demi-tour, bloup, donne une dose nécessaire et largement suffisante pour tuer 10 centicubes de sperme. Alors donc, ta femme, tu as compris, ta femme devrait dans son appareil faire glouc. Hein? C'est une femme, alors elle fait généralement. Et après, elle regarde le truc, et après, elle rapporte se mettre l'appareil, tu vois ce qu'il y a de merveilleux. Et c'est encore, on peut dire que la vie est bien faite, hein. C'est qu'elle ne peut pas en mettre plus haut que le bord. Quoi. Et tu peux être sûr que chaque fois qu'elle se place son diaphragme, il est plein. Et vous savez que la matrice doit plonger dedans. Vous avez entendu parler du principe de l'incompressibilité des liquides. Alors, puisque ça ne se compresse pas, ça refoule. Et ça dégouline. Alors ça, c'est romantique, hein, quand tu rentres du bureau là, avec des idées en disant « Ah, ma femme, je vais faire l'amour à ma femme, chérie. » Tu lui mets la main sur le sexe et « Nien, nien. » Et tu fais des mains de Fatma huileuse sur la mur. Hein? Remarque que comme c'est la mode rétro, tu peux t'en servir de brillantine. Ça sent tellement mauvais que ça risque pas d'attirer les mouches. Hein? Heureusement, va que vous venez chez moi, les filles, de temps en temps, pour apprendre des trucs. Il y a des tas d'anticonceptionnels, il y a des tas de moyens de ne pas être enceinte. Il y a évidemment le plus radical. Vous voulez, les filles, à 100% être sûres de ne pas être enceinte, à 100%, hein? Et bien, vous buvez, chaque fois que vous allez faire l'amour, vous buvez un bon apéritif. Voilà. À la place, évidemment.
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2: Bonjour, la loi sur la fin de vie a été promulguée par Emmanuel Macron et sera publiée aujourd'hui au Journal officiel. Le Parlement a définitivement adopté le 15 juillet dernier la proposition de loi visant à créer un droit à l'aide à mourir qui permettra à certains malades atteints de pathologies graves d'obtenir sous condition l'administration d'un produit létal. L'ensemble du texte a été validé par le Conseil constitutionnel vendredi avec de légères réserves. Après avoir été fixé le 7 août puis maîtrisé le 11 août, le feu du Gros Bessillon est officiellement éteint. Selon la préfecture du Var, l'incendie s'était déclaré le 21 juillet. Au total, 11 000 pompiers ont été mobilisés et 3 800 largages réalisés pour venir à bout des flammes. Deux des trois réacteurs de la centrale nucléaire de Gravelines dans le Nord, qui avaient été arrêtés la semaine dernière après un afflux massif de méduses, sont désormais reconnectés. Le réacteur numéro 4 mis à l'arrêt à l'arrivée des méduses demeure interrompu, tandis que le numéro 5 est en arrêt programmé pour maintenance. Paris va expulser 2 diplomates iraniens en poste en France, une mesure prise en représailles à la décision de l'Iran de ne pas autoriser l'entrée de 2 diplomates de l'ambassade de France à Téhéran. 2 ressortissants français ont été arrêtés le 27 juillet au Togo, c'est ce qu'indiquait le ministère français des Affaires étrangères. Il s'agit de réalisateurs travaillant pour une société de production française. Ils font actuellement l'objet d'une information judiciaire conduite par un juge d'instruction. En Espagne, un séisme de magnitude 4,8 a fait 3 blessés légers et causé des dégâts matériels à Grenade hier. Cette ville du sud du pays en Andalousie avait déjà été touchée samedi par un tremblement de terre un peu plus puissant. C'est la fin de ce flash, une très bonne journée à toutes et à tous.
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3: La météo pour ce mercredi 19 août, le temps se dégrade au nord de la Loire avec un ciel très nuageux et quelques pluies éparses qui arrivent par la Bretagne. Les températures pour ce mercredi matin, 18 degrés pour Lille, Cherbourg et Brest, 19 à Orléans, Paris et Strasbourg, 19 également pour Bordeaux, 20 degrés à Biarritz et Toulouse, 21 à Lyon, 25 à Marseille et Nice ainsi qu'à Ajaccio. Et pour ce mercredi après-midi, 21 degrés attendus sur la Bretagne, les Hauts-de-France et la Normandie, 27 degrés pour Lille de France, 30 degrés pour l'Alsace. Il fera très chaud encore dans le sud avec 34 degrés pour l'Occitanie, 35 dans la vallée du Rhône, entre 30 et 34 le long de la Méditerranée.
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1: Bonjour, la loi sur la fin de vie a été promulguée par Emmanuel Macron et sera publiée aujourd'hui au Journal officiel. Le Parlement a définitivement adopté le 15 juillet dernier la proposition de loi visant à créer un droit à l'aide à mourir qui permettra à certains malades atteints de pathologies graves d'obtenir sous condition l'administration d'un produit létal. L'ensemble du texte a été validé par le Conseil constitutionnel vendredi avec de légères réserves. Après avoir été fixé le 7 août puis maîtrisé le 11 août, le feu du Gros Bessillon est officiellement éteint. Selon la préfecture du Var, l'incendie s'était déclaré le 21 juillet. Au total, 11 000 pompiers ont été mobilisés et 3 800 largages réalisés pour venir à bout des flammes. Deux des trois réacteurs de la centrale nucléaire de Gravelines dans le Nord, qui avaient été arrêtés la semaine dernière après un afflux massif de méduses, sont désormais reconnectés. Le réacteur numéro 4 mis à l'arrêt à l'arrivée des méduses demeure interrompu, tandis que le numéro 5 est en arrêt programmé pour maintenance. Paris va expulser deux diplomates iraniens en poste en France. Une mesure prise en représailles à la décision de l'Iran de ne pas autoriser l'entrée de deux diplomates de l'ambassade de France à Téhéran. Deux ressortissants français ont été arrêtés le 27 juillet au Togo, c'est ce qu'indiquait le ministère français des Affaires étrangères. Il s'agit de réalisateurs travaillant pour une société de production française. Ils font actuellement l'objet d'une information judiciaire conduite par un juge d'instruction. En Espagne, un séisme de magnitude 4,8 a fait 3 blessés légers et causé des dégâts matériels à Grenade hier. Cette ville du sud du pays en Andalousie avait déjà été touchée samedi par un tremblement de terre un peu plus puissant. C'est la fin de ce flash, une très bonne journée à toutes et à tous.
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2: La météo pour ce mercredi 19 août, le temps se dégrade au nord de la Loire avec un ciel très nuageux et quelques pluies éparses qui arrivent par la Bretagne. Les températures pour ce mercredi matin, 18 degrés pour Lille, Cherbourg et Brest, 19.

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2: Bonjour, la loi sur la fin de vie a été promulguée par Emmanuel Macron et sera publiée aujourd'hui au Journal officiel. Le Parlement a définitivement adopté le 15 juillet dernier la proposition de loi visant à créer un droit à l'aide à mourir qui permettra à certains malades atteints de pathologies graves d'obtenir sous condition l'administration d'un produit létal. L'ensemble du texte a été validé par le Conseil constitutionnel vendredi avec de légères réserves. Après avoir été fixé le 7 août puis maîtrisé le 11 août, le feu du Gros Bessillon est officiellement éteint. Selon la préfecture du Var, l'incendie s'était déclaré le 21 juillet. Au total, 11 000 pompiers ont été mobilisés et 3 800 largages réalisés pour venir à bout des flammes. Deux des trois réacteurs de la centrale nucléaire de Gravelines dans le Nord, qui avaient été arrêtés la semaine dernière après un afflux massif de méduses, sont désormais reconnectés. Le réacteur numéro 4 mis à l'arrêt à l'arrivée des méduses demeure interrompu, tandis que le numéro 5 est en arrêt programmé pour maintenance. Paris va expulser deux diplomates iraniens en poste en France, une mesure prise en représailles à la décision de l'Iran de ne pas autoriser l'entrée de deux diplomates de l'ambassade de France à Téhéran. Deux ressortissants français ont été arrêtés le 27 juillet au Togo, c'est ce qu'indiquait le ministère français des Affaires étrangères. Il s'agit de réalisateurs travaillant pour une société de production française. Ils font actuellement l'objet d'une information judiciaire conduite par un juge d'instruction. En Espagne, un séisme de magnitude 4,8 a fait 3 blessés légers et causé des dégâts matériels à Grenade hier. Cette ville du sud du pays en Andalousie avait déjà été touchée samedi par un tremblement de terre un peu plus puissant. C'est la fin de ce flash, une très bonne journée à toutes et à tous.
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3: La météo pour ce jeudi 20 août, le temps est instable avec de fortes averses et des températures qui rejoignent des normales de saison. Attention à la dégradation orageuse au sud qui pourrait être forte. Les températures pour ce jeudi matin, 15 degrés pour Lille et Brest, 15 degrés également pour Cherbourg, 16 degrés à Paris, 18 pour Strasbourg, 20 degrés pour Bordeaux et Biarritz, 20 également pour Toulouse, 21 pour Lyon, 23 degrés pour Nice, 24 à Marseille, 25 à Perpignan. Et pour ce jeudi après-midi, on attend 21 degrés sur la Bretagne et la Normandie, 22 sur les Hauts-de-France, 24 degrés sur l'Île-de-France et le Centre-Val de Loire, 27 degrés sur le Grand Est, 27 degrés également en Nouvelle-Aquitaine, 28 sur l'Occitanie, jusqu'à 30 à 31 degrés sur le pourtour méditerranéen et en Corse.
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1: Bonjour, la loi sur la fin de vie a été promulguée par Emmanuel Macron et sera publiée aujourd'hui au Journal officiel. Le Parlement a définitivement adopté le 15 juillet dernier la proposition de loi visant à créer un droit à l'aide à mourir qui permettra à certains malades atteints de pathologies graves d'obtenir sous condition l'administration d'un produit létal. L'ensemble du texte a été validé par le Conseil constitutionnel vendredi avec de légères réserves. Après avoir été fixé le 7 août puis maîtrisé le 11 août, le feu du Gros Bessillon est officiellement éteint. Selon la préfecture du Var, l'incendie s'était déclaré le 21 juillet. Au total, 11 000 pompiers ont été mobilisés et 3 800 largages réalisés pour venir à bout des flammes. Deux des trois réacteurs de la centrale nucléaire de Gravelines dans le Nord, qui avaient été arrêtés la semaine dernière après un afflux massif de méduses, sont désormais reconnectés. Le réacteur numéro 4 mis à l'arrêt à l'arrivée des méduses demeure interrompu, tandis que le numéro 5 est en arrêt programmé pour maintenance. Paris va expulser deux diplomates iraniens en poste en France. Une mesure prise en représailles à la décision de l'Iran de ne pas autoriser l'entrée de deux diplomates de l'ambassade de France à Téhéran. Deux ressortissants français ont été arrêtés le 27 juillet au Togo, c'est ce qu'indiquait le ministère français des Affaires étrangères. Il s'agit de réalisateurs travaillant pour une société de production française. Ils font actuellement l'objet d'une information judiciaire conduite par un juge d'instruction. En Espagne, un séisme de magnitude 4,8 a fait 3 blessés légers et causé des dégâts matériels à Grenade hier. Cette ville du sud du pays en Andalousie avait déjà été touchée samedi par un tremblement de terre un peu plus puissant. C'est la fin de ce flash, une très bonne journée à toutes et à tous.
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2: La météo pour ce jeudi 20 août, le temps est instable avec de fortes averses et des températures qui rejoignent des normales de saison. Attention à la dégradation orageuse au sud qui pourrait être forte. Les températures pour ce jeudi matin, 15 degrés pour Lille et Brest, 15 degrés également pour Cherbourg, 16 degrés à Paris, 18 pour Strasbourg, 20 degrés pour Bordeaux et Biarritz, 20 également pour Toulouse, 21 pour Lyon, 23 degrés pour Nice, 24 à Marseille, 25 à Perpignan. Et pour ce jeudi après-midi, on attend 21 degrés sur la Bretagne et la Normandie, 22 sur les Hauts-de-France, 24 degrés sur l'Île-de-France et le Centre-Val de Loire, 27 degrés sur le Grand Est, 27 degrés également en Nouvelle-Aquitaine, 28 sur l'Occitanie, jusqu'à 30 à 31 degrés sur le pourtour méditerranéen et en Corse.
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1: Bonjour, la loi sur la fin de vie a été promulguée par Emmanuel Macron et sera publiée aujourd'hui au Journal officiel. Le Parlement a définitivement adopté le 15 juillet dernier la proposition de loi visant à créer un droit à l'aide à mourir qui permettra à certains malades atteints de pathologies graves d'obtenir sous condition l'administration d'un produit létal. L'ensemble du texte a été validé par le Conseil constitutionnel vendredi avec de légères réserves. Après avoir été fixé le 7 août puis maîtrisé le 11 août, le feu du Gros Bessillon est officiellement éteint. Selon la préfecture du Var, l'incendie s'était déclaré le 21 juillet. Au total, 11 000 pompiers ont été mobilisés et 3 800 largages réalisés pour venir à bout des flammes. Deux des trois réacteurs de la centrale nucléaire de Gravelines dans le Nord, qui avaient été arrêtés la semaine dernière après un afflux massif de méduses, sont désormais reconnectés. Le réacteur numéro 4 mis à l'arrêt à l'arrivée des méduses demeure interrompu, tandis que le numéro 5 est en arrêt programmé pour maintenance. Paris va expulser deux diplomates iraniens en poste en France. Une mesure prise en représailles à la décision de l'Iran de ne pas autoriser l'entrée de deux diplomates de l'ambassade de France à Téhéran. Deux ressortissants français ont été arrêtés le 27 juillet au Togo, c'est ce qu'indiquait le ministère français des Affaires étrangères. Il s'agit de réalisateurs travaillant pour une société de production française. Ils font actuellement l'objet d'une information judiciaire conduite par un juge d'instruction. En Espagne, un séisme de magnitude 4,8 a fait 3 blessés légers et causé des dégâts matériels à Grenade hier. Cette ville du sud du pays en Andalousie avait déjà été touchée samedi par un tremblement de terre un peu plus puissant. C'est la fin de ce flash, une très bonne journée à toutes et à tous.
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2: La météo pour ce jeudi 20 août, le temps est instable avec de fortes averses et des températures qui rejoignent des normales de saison. Attention à la dégradation orageuse au sud qui pourrait être forte. Les températures pour ce jeudi matin, 15 degrés pour Lille et Brest, 15 degrés également pour Cherbourg, 16 degrés à Paris, 18 pour Strasbourg, 20 degrés pour Bordeaux et Biarritz, 20 également pour Toulouse, 21 pour Lyon, 23 degrés pour Nice, 24 à Marseille, 25 à Perpignan. Et pour ce jeudi après-midi, on attend 21 degrés sur la Bretagne et la Normandie, 22 sur les Hauts-de-France, 24 degrés sur l'Île-de-France et le Centre-Val de Loire, 27 degrés sur le Grand Est, 27 degrés également en Nouvelle-Aquitaine, 28 sur l'Occitanie, jusqu'à 30 à 31 degrés sur le pourtour méditerranéen et en Corse.
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1: Bonjour, la loi sur la fin de vie a été promulguée par Emmanuel Macron et sera publiée aujourd'hui au Journal officiel. Le Parlement a définitivement adopté le 15 juillet dernier la proposition de loi visant à créer un droit à l'aide à mourir qui permettra à certains malades atteints de pathologies graves d'obtenir sous condition l'administration d'un produit létal. L'ensemble du texte a été validé par le Conseil constitutionnel vendredi avec de légères réserves. Après avoir été fixé le 7 août puis maîtrisé le 11 août, le feu du Gros Bessillon est officiellement éteint. Selon la préfecture du Var, l'incendie s'était déclaré le 21 juillet. Au total, 11 000 pompiers ont été mobilisés et 3 800 largages réalisés pour venir à bout des flammes. Deux des trois réacteurs de la centrale nucléaire de Gravelines dans le Nord, qui avaient été arrêtés la semaine dernière après un afflux massif de méduses, sont désormais reconnectés. Le réacteur numéro 4 mis à l'arrêt à l'arrivée des méduses demeure interrompu, tandis que le numéro 5 est en arrêt programmé pour maintenance. Paris va expulser deux diplomates iraniens en poste en France. Une mesure prise en représailles à la décision de l'Iran de ne pas autoriser l'entrée de deux diplomates de l'ambassade de France à Téhéran. Deux ressortissants français ont été arrêtés le 27 juillet au Togo, c'est ce qu'indiquait le ministère français des Affaires étrangères. Il s'agit de réalisateurs travaillant pour une société de production française. Ils font actuellement l'objet d'une information judiciaire conduite par un juge d'instruction. En Espagne, un séisme de magnitude 4,8 a fait 3 blessés légers et causé des dégâts matériels à Grenade hier. Cette ville du sud du pays en Andalousie avait déjà été touchée samedi par un tremblement de terre un peu plus puissant. C'est la fin de ce flash, une très bonne journée à toutes et à tous.
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2: La météo pour ce jeudi 20 août, le temps est instable avec de fortes averses et des températures qui rejoignent des normales de saison. Attention à la dégradation orageuse au sud qui pourrait être forte. Les températures pour ce jeudi matin, 15 degrés pour Lille et Brest, 15 degrés également pour Cherbourg, 16 degrés à Paris, 18 pour Strasbourg, 20 degrés pour Bordeaux et Biarritz, 20 également pour Toulouse, 21 pour Lyon, 23 degrés pour Nice, 24 à Marseille, 25 à Perpignan. Et pour ce jeudi après-midi, on attend 21 degrés sur la Bretagne et la Normandie, 22 sur les Hauts-de-France, 24 degrés sur l'Île-de-France et le Centre-Val de Loire, 27 degrés sur le Grand Est, 27 degrés également en Nouvelle-Aquitaine, 28 sur l'Occitanie, jusqu'à 30 à 31 degrés sur le pourtour méditerranéen et en Corse.

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1: Bonjour, la loi sur la fin de vie a été promulguée par Emmanuel Macron et sera publiée aujourd'hui au Journal officiel. Le Parlement a définitivement adopté le 15 juillet dernier la proposition de loi visant à créer un droit à l'aide à mourir qui permettra à certains malades atteints de pathologies graves d'obtenir sous condition l'administration d'un produit létal. L'ensemble du texte a été validé par le Conseil constitutionnel vendredi avec de légères réserves. Après avoir été fixé le 7 août puis maîtrisé le 11 août, le feu du Gros Bessillon est officiellement éteint. Selon la préfecture du Var, l'incendie s'était déclaré le 21 juillet. Au total, 11 000 pompiers ont été mobilisés et 3 800 largages réalisés pour venir à bout des flammes. Deux des trois réacteurs de la centrale nucléaire de Gravelines dans le Nord, qui avaient été arrêtés la semaine dernière après un afflux massif de méduses, sont désormais reconnectés. Le réacteur numéro 4 mis à l'arrêt à l'arrivée des méduses demeure interrompu, tandis que le numéro 5 est en arrêt programmé pour maintenance. Paris va expulser deux diplomates iraniens en poste en France, une mesure prise en représailles à la décision de l'Iran de ne pas autoriser l'entrée de deux diplomates de l'ambassade de France à Téhéran. Deux ressortissants français ont été arrêtés le 27 juillet au Togo, c'est ce qu'indiquait le ministère français des Affaires étrangères. Il s'agit de réalisateurs travaillant pour une société de production française. Ils font actuellement l'objet d'une information judiciaire conduite par un juge d'instruction. En Espagne, un séisme de magnitude 4,8 a fait 3 blessés légers et causé des dégâts matériels à Grenade hier. Cette ville du sud du pays en Andalousie avait déjà été touchée samedi par un tremblement de terre un peu plus puissant. C'est la fin de ce flash, une très bonne journée à toutes et à tous.
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2: La météo pour ce jeudi 20 août, le temps est instable avec de fortes averses et des températures qui rejoignent des normales de saison. Attention à la dégradation orageuse au sud qui pourrait être forte. Les températures pour ce jeudi matin, 15 degrés pour Lille et Brest, 15 degrés également pour Cherbourg, 16 degrés à Paris, 18 pour Strasbourg, 20 degrés pour Bordeaux et Biarritz, 20 également pour Toulouse, 21 pour Lyon, 23 degrés pour Nice, 24 à Marseille, 25 à Perpignan. Et pour ce jeudi après-midi, on attend 21 degrés sur la Bretagne et la Normandie, 22 sur les Hauts-de-France, 24 degrés sur l'Île-de-France et le Centre-Val de Loire, 27 degrés sur le Grand Est, 27 degrés également en Nouvelle-Aquitaine, 28 sur l'Occitanie, jusqu'à 30 à 31 degrés sur le pourtour méditerranéen et en Corse.
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1: Bonjour, la loi sur la fin de vie a été promulguée par Emmanuel Macron et sera publiée aujourd'hui au Journal officiel. Le Parlement a définitivement adopté le 15 juillet dernier la proposition de loi visant à créer un droit à l'aide à mourir qui permettra à certains malades atteints de pathologies graves d'obtenir sous condition l'administration d'un produit létal. L'ensemble du texte a été validé par le Conseil constitutionnel vendredi avec de légères réserves. Après avoir été fixé le 7 août puis maîtrisé le 11 août, le feu du Gros Bessillon est officiellement éteint. Selon la préfecture du Var, l'incendie s'était déclaré le 21 juillet. Au total, 11 000 pompiers ont été mobilisés et 3 800 largages réalisés pour venir à bout des flammes. Deux des trois réacteurs de la centrale nucléaire de Gravelines dans le Nord, qui avaient été arrêtés la semaine dernière après un afflux massif de méduses, sont désormais reconnectés. Le réacteur numéro 4 mis à l'arrêt à l'arrivée des méduses demeure interrompu, tandis que le numéro 5 est en arrêt programmé pour maintenance. Paris va expulser deux diplomates iraniens en poste en France, une mesure prise en représailles à la décision de l'Iran de ne pas autoriser l'entrée de deux diplomates de l'ambassade de France à Téhéran. Deux ressortissants français ont été arrêtés le 27 juillet au Togo, c'est ce qu'indiquait le ministère français des Affaires étrangères. Il s'agit de réalisateurs travaillant pour une société de production française. Ils font actuellement l'objet d'une information judiciaire conduite par un juge d'instruction. En Espagne, un séisme de magnitude 4,8 a fait 3 blessés légers et causé des dégâts matériels à Grenade hier. Cette ville du sud du pays en Andalousie avait déjà été touchée samedi par un tremblement de terre un peu plus puissant. C'est la fin de ce flash, une très bonne journée à toutes et à tous.
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2: La météo pour ce jeudi 20 août, le temps est instable avec de fortes averses et des températures qui rejoignent des normales de saison. Attention à la dégradation orageuse au sud qui pourrait être forte. Les températures pour ce jeudi matin, 15 degrés pour Lille et Brest, 15 degrés également pour Cherbourg, 16 degrés à Paris, 18 pour Strasbourg, 20 degrés pour Bordeaux et Biarritz, 20 également pour Toulouse, 21 pour Lyon, 23 degrés pour Nice, 24 à Marseille, 25 à Perpignan. Et pour ce jeudi après-midi, on attend 21 degrés sur la Bretagne et la Normandie, 22 sur les Hauts-de-France, 24 degrés sur l'Île-de-France et le Centre-Val de Loire, 27 degrés sur le Grand Est, 27 degrés également en Nouvelle-Aquitaine, 28 sur l'Occitanie, jusqu'à 30 à 31 degrés sur le pourtour méditerranéen. Et en

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1: Bonjour, la loi sur la fin de vie a été promulguée par Emmanuel Macron et sera publiée aujourd'hui au Journal officiel. Le Parlement a définitivement adopté le 15 juillet dernier la proposition de loi visant à créer un droit à l'aide à mourir qui permettra à certains malades atteints de pathologies graves d'obtenir sous condition l'administration d'un produit létal. L'ensemble du texte a été validé par le Conseil constitutionnel vendredi avec de légères réserves. Après avoir été fixé le 7 août puis maîtrisé le 11 août, le feu du Gros Bessillon est officiellement éteint. Selon la préfecture du Var, l'incendie s'était déclaré le 21 juillet. Au total, 11 000 pompiers ont été mobilisés et 3 800 largages réalisés pour venir à bout des flammes. Deux des trois réacteurs de la centrale nucléaire de Gravelines dans le Nord, qui avaient été arrêtés la semaine dernière après un afflux massif de méduses, sont désormais reconnectés. Le réacteur numéro 4 mis à l'arrêt à l'arrivée des méduses demeure interrompu, tandis que le numéro 5 est en arrêt programmé pour maintenance. Paris va expulser deux diplomates iraniens en poste en France, une mesure prise en représailles à la décision de l'Iran de ne pas autoriser l'entrée de deux diplomates de l'ambassade de France à Téhéran. Deux ressortissants français ont été arrêtés le 27 juillet au Togo, c'est ce qu'indiquait le ministère français des Affaires étrangères. Il s'agit de réalisateurs travaillant pour une société de production française. Ils font actuellement l'objet d'une information judiciaire conduite par un juge d'instruction. En Espagne, un séisme de magnitude 4,8 a fait 3 blessés légers et causé des dégâts matériels à Grenade hier. Cette ville du sud du pays en Andalousie avait déjà été touchée samedi par un tremblement de terre un peu plus puissant. C'est la fin de ce flash, une très bonne journée à toutes et à tous.
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2: La météo pour ce jeudi 20 août, le temps est instable avec de fortes averses et des températures qui rejoignent des normales de saison. Attention à la dégradation orageuse au sud qui pourrait être forte. Les températures pour ce jeudi matin, 15 degrés pour Lille et Brest, 15 degrés également pour Cherbourg, 16 degrés à Paris, 18 pour Strasbourg, 20 degrés pour Bordeaux et Biarritz, 20 également pour Toulouse, 21 pour Lyon, 23 degrés pour Nice, 24 à Marseille, 25 à Perpignan. Et pour ce jeudi après-midi, on attend 21 degrés sur la Bretagne et la Normandie, 22 sur les Hauts-de-France, 24 degrés sur l'Île-de-France et le Centre-Val de Loire, 27 degrés sur le Grand Est, 27 degrés également en Nouvelle-Aquitaine, 28 sur l'Occitanie, jusqu'à 30 à 31 degrés sur le pourtour méditerranéen et en Corse.

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1: Bonjour, la loi sur la fin de vie a été promulguée par Emmanuel Macron et sera publiée aujourd'hui au Journal officiel. Le Parlement a définitivement adopté le 15 juillet dernier la proposition de loi visant à créer un droit à l'aide à mourir qui permettra à certains malades atteints de pathologies graves d'obtenir sous condition l'administration d'un produit létal. L'ensemble du texte a été validé par le Conseil constitutionnel vendredi avec de légères réserves. Après avoir été fixé le 7 août puis maîtrisé le 11 août, le feu du Gros Bessillon est officiellement éteint. Selon la préfecture du Var, l'incendie s'était déclaré le 21 juillet. Au total, 11 000 pompiers ont été mobilisés et 3 800 largages réalisés pour venir à bout des flammes. Deux des trois réacteurs de la centrale nucléaire de Gravelines dans le Nord, qui avaient été arrêtés la semaine dernière après un afflux massif de méduses, sont désormais reconnectés. Le réacteur numéro 4 mis à l'arrêt à l'arrivée des méduses demeure interrompu, tandis que le numéro 5 est en arrêt programmé pour maintenance. Paris va expulser deux diplomates iraniens en poste en France, une mesure prise en représailles à la décision de l'Iran de ne pas autoriser l'entrée de deux diplomates de l'ambassade de France à Téhéran. Deux ressortissants français ont été arrêtés le 27 juillet au Togo, c'est ce qu'indiquait le ministère français des Affaires étrangères. Il s'agit de réalisateurs travaillant pour une société de production française. Ils font actuellement l'objet d'une information judiciaire conduite par un juge d'instruction. En Espagne, un séisme de magnitude 4,8 a fait 3 blessés légers et causé des dégâts matériels à Grenade hier. Cette ville du sud du pays en Andalousie avait déjà été touchée samedi par un tremblement de terre un peu plus puissant. C'est la fin de ce flash, une très bonne journée à toutes et à tous.
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2: La météo pour ce jeudi 20 août, le temps est instable avec de fortes averses et des températures qui rejoignent des normales de saison. Attention à la dégradation orageuse au sud qui pourrait être forte. Les températures pour ce jeudi matin, 15 degrés pour Lille et Brest, 15 degrés également pour Cherbourg, 16 degrés à Paris, 18 pour Strasbourg, 20 degrés pour Bordeaux et Biarritz, 20 également pour Toulouse, 21 pour Lyon, 23 degrés pour Nice, 24 à Marseille, 25 à Perpignan. Et pour ce jeudi après-midi, on attend 21 degrés sur la Bretagne et la Normandie, 22 sur les Hauts-de-France, 24 degrés sur l'Île-de-France et le Centre-Val de Loire, 27 degrés sur le Grand Est, 27 degrés également en Nouvelle-Aquitaine, 28 sur l'Occitanie, jusqu'à 30 à 31 degrés sur le pourtour méditerranéen et en Corse.

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1: Bonjour, la loi sur la fin de vie a été promulguée par Emmanuel Macron et sera publiée aujourd'hui au Journal officiel. Le Parlement a définitivement adopté le 15 juillet dernier la proposition de loi visant à créer un droit à l'aide à mourir qui permettra à certains malades atteints de pathologies graves d'obtenir sous condition l'administration d'un produit létal. L'ensemble du texte a été validé par le Conseil constitutionnel vendredi avec de légères réserves. Après avoir été fixé le 7 août puis maîtrisé le 11 août, le feu du Gros Bessillon est officiellement éteint. Selon la préfecture du Var, l'incendie s'était déclaré le 21 juillet. Au total, 11 000 pompiers ont été mobilisés et 3 800 largages réalisés pour venir à bout des flammes. Deux des trois réacteurs de la centrale nucléaire de Gravelines dans le Nord, qui avaient été arrêtés la semaine dernière après un afflux massif de méduses, sont désormais reconnectés. Le réacteur numéro 4 mis à l'arrêt à l'arrivée des méduses demeure interrompu, tandis que le numéro 5 est en arrêt programmé pour maintenance. Paris va expulser deux diplomates iraniens en poste en France, une mesure prise en représailles à la décision de l'Iran de ne pas autoriser l'entrée de deux diplomates de l'ambassade de France à Téhéran. Deux ressortissants français ont été arrêtés le 27 juillet au Togo, c'est ce qu'indiquait le ministère français des Affaires étrangères. Il s'agit de réalisateurs travaillant pour une société de production française. Ils font actuellement l'objet d'une information judiciaire conduite par un juge d'instruction. En Espagne, un séisme de magnitude 4,8 a fait 3 blessés légers et causé des dégâts matériels à Grenade hier. Cette ville du sud du pays en Andalousie avait déjà été touchée samedi par un tremblement de terre un peu plus puissant. C'est la fin de ce flash, une très bonne journée à toutes et à tous.
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2: La météo pour ce jeudi 20 août, le temps est instable avec de fortes averses et des températures qui rejoignent des normales de saison. Attention à la dégradation orageuse au sud qui pourrait être forte. Les températures pour ce jeudi matin, 15 degrés pour Lille et Brest, 15 degrés également pour Cherbourg, 16 degrés à Paris, 18 pour Strasbourg, 20 degrés pour Bordeaux et Biarritz, 20 également pour Toulouse, 21 pour Lyon, 23 degrés pour Nice, 24 à Marseille, 25 à Perpignan. Et pour ce jeudi après-midi, on attend 21 degrés sur la Bretagne et la Normandie, 22 sur les Hauts-de-France, 24 degrés sur l'Île-de-France et le Centre-Val de Loire, 27 degrés sur le Grand Est, 27 degrés également en Nouvelle-Aquitaine, 28 sur l'Occitanie, jusqu'à 30 à 31 degrés sur le pourtour méditerranéen et en Corse.
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2: Bonjour, la loi sur la fin de vie a été promulguée par Emmanuel Macron et sera publiée aujourd'hui au Journal officiel. Le Parlement a définitivement adopté le 15 juillet dernier la proposition de loi visant à créer un droit à l'aide à mourir qui permettra à certains malades atteints de pathologies graves d'obtenir sous condition l'administration d'un produit létal. L'ensemble du texte a été validé par le Conseil constitutionnel vendredi avec de légères réserves. Après avoir été fixé le 7 août puis maîtrisé le 11 août, le feu du Gros Bessillon est officiellement éteint. Selon la préfecture du Var, l'incendie s'était déclaré le 21 juillet. Au total, 11 000 pompiers ont été mobilisés et 3 800 largages réalisés pour venir à bout des flammes. Deux des trois réacteurs de la centrale nucléaire de Gravelines dans le Nord, qui avaient été arrêtés la semaine dernière après un afflux massif de méduses, sont désormais reconnectés. Le réacteur numéro 4 mis à l'arrêt à l'arrivée des méduses demeure interrompu, tandis que le numéro 5 est en arrêt programmé pour maintenance. Paris va expulser deux diplomates iraniens en poste en France, une mesure prise en représailles à la décision de l'Iran de ne pas autoriser l'entrée de deux diplomates de l'ambassade de France à Téhéran. Deux ressortissants français ont été arrêtés le 27 juillet au Togo, c'est ce qu'indiquait le ministère français des Affaires étrangères. Il s'agit de réalisateurs travaillant pour une société de production française. Ils font actuellement l'objet d'une information judiciaire conduite par un juge d'instruction. En Espagne, un séisme de magnitude 4,8 a fait 3 blessés légers et causé des dégâts matériels à Grenade hier. Cette ville du sud du pays en Andalousie avait déjà été touchée samedi par un tremblement de terre un peu plus puissant. C'est la fin de ce flash, une très bonne journée à toutes et à tous.
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3: La météo pour ce jeudi 20 août, le temps est instable avec de fortes averses et des températures qui rejoignent des normales de saison. Attention à la dégradation orageuse au sud qui pourrait être forte. Les températures pour ce jeudi matin, 15 degrés pour Lille et Brest, 15 degrés également pour Cherbourg, 16 degrés à Paris, 18 pour Strasbourg, 20 degrés pour Bordeaux et Biarritz, 20 également pour Toulouse, 21 pour Lyon, 23 degrés pour Nice, 24 à Marseille, 25 à Perpignan. Et pour ce jeudi après-midi, on attend 21 degrés sur la Bretagne et la Normandie, 22 sur les Hauts-de-France, 24 degrés sur l'Île-de-France et le Centre-Val de Loire, 27 degrés sur le Grand Est, 27 degrés également en Nouvelle-Aquitaine, 28 sur l'Occitanie, jusqu'à 30 à 31 degrés sur le pourtour méditerranéen et en Corse.

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1: Bonjour, la loi sur la fin de vie a été promulguée par Emmanuel Macron et sera publiée aujourd'hui au Journal officiel. Le Parlement a définitivement adopté le 15 juillet dernier la proposition de loi visant à créer un droit à l'aide à mourir qui permettra à certains malades atteints de pathologies graves d'obtenir sous condition l'administration d'un produit létal. L'ensemble du texte a été validé par le Conseil constitutionnel vendredi avec de légères réserves. Après avoir été fixé le 7 août puis maîtrisé le 11 août, le feu du Gros Bessillon est officiellement éteint. Selon la préfecture du Var, l'incendie s'était déclaré le 21 juillet. Au total, 11 000 pompiers ont été mobilisés et 3 800 largages réalisés pour venir à bout des flammes. Deux des trois réacteurs de la centrale nucléaire de Gravelines dans le Nord, qui avaient été arrêtés la semaine dernière après un afflux massif de méduses, sont désormais reconnectés. Le réacteur numéro 4 mis à l'arrêt à l'arrivée des méduses demeure interrompu, tandis que le numéro 5 est en arrêt programmé pour maintenance. Paris va expulser deux diplomates iraniens en poste en France, une mesure prise en représailles à la décision de l'Iran de ne pas autoriser l'entrée de deux diplomates de l'ambassade de France à Téhéran. Deux ressortissants français ont été arrêtés le 27 juillet au Togo, c'est ce qu'indiquait le ministère français des Affaires étrangères. Il s'agit de réalisateurs travaillant pour une société de production française. Ils font actuellement l'objet d'une information judiciaire conduite par un juge d'instruction. En Espagne, un séisme de magnitude 4,8 a fait 3 blessés légers et causé des dégâts matériels à Grenade hier. Cette ville du sud du pays en Andalousie avait déjà été touchée samedi par un tremblement de terre un peu plus puissant. C'est la fin de ce flash, une très bonne journée à toutes et à tous.
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2: La météo pour ce jeudi 20 août, le temps est instable avec de fortes averses et des températures qui rejoignent des normales de saison. Attention à la dégradation orageuse au sud qui pourrait être forte. Les températures pour ce jeudi matin, 15 degrés pour Lille et Brest, 15 degrés également pour Cherbourg, 16 degrés à Paris, 18 pour Strasbourg, 20 degrés pour Bordeaux et Biarritz, 20 également pour Toulouse, 21 pour Lyon, 23 degrés pour Nice, 24 à Marseille, 25 à Perpignan. Et pour ce jeudi après-midi, on attend 21 degrés sur la Bretagne et la Normandie, 22 sur les Hauts-de-France, 24 degrés sur l'Île-de-France et le Centre-Val de Loire, 27 degrés sur le Grand Est, 27 degrés également en Nouvelle-Aquitaine, 28 sur l'Occitanie, jusqu'à 30 à 31 degrés sur le pourtour méditerranéen et en Corse.

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1: Bonjour, la loi sur la fin de vie a été promulguée par Emmanuel Macron et sera publiée aujourd'hui au Journal officiel. Le Parlement a définitivement adopté le 15 juillet dernier la proposition de loi visant à créer un droit à l'aide à mourir qui permettra à certains malades atteints de pathologies graves d'obtenir sous condition l'administration d'un produit létal. L'ensemble du texte a été validé par le Conseil constitutionnel vendredi avec de légères réserves. Après avoir été fixé le 7 août puis maîtrisé le 11 août, le feu du Gros Bessillon est officiellement éteint. Selon la préfecture du Var, l'incendie s'était déclaré le 21 juillet. Au total, 11 000 pompiers ont été mobilisés et 3 800 largages réalisés pour venir à bout des flammes. Deux des trois réacteurs de la centrale nucléaire de Gravelines dans le Nord, qui avaient été arrêtés la semaine dernière après un afflux massif de méduses, sont désormais reconnectés. Le réacteur numéro 4 mis à l'arrêt à l'arrivée des méduses demeure interrompu, tandis que le numéro 5 est en arrêt programmé pour maintenance. Paris va expulser deux diplomates iraniens en poste en France. Une mesure prise en représailles à la décision de l'Iran de ne pas autoriser l'entrée de deux diplomates de l'ambassade de France à Téhéran. Deux ressortissants français ont été arrêtés le 27 juillet au Togo, c'est ce qu'indiquait le ministère français des Affaires étrangères. Il s'agit de réalisateurs travaillant pour une société de production française. Ils font actuellement l'objet d'une information judiciaire conduite par un juge d'instruction. En Espagne, un séisme de magnitude 4,8 a fait 3 blessés légers et causé des dégâts matériels à Grenade hier. Cette ville du sud du pays en Andalousie avait déjà été touchée samedi par un tremblement de terre un peu plus puissant. C'est la fin de ce flash, une très bonne journée à toutes et à tous.
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2: La météo pour ce jeudi 20 août, le temps est instable avec de fortes averses et des températures qui rejoignent des normales de saison. Attention à la dégradation orageuse au sud qui pourrait être forte. Les températures pour ce jeudi matin, 15 degrés pour Lille et Brest, 15 degrés également pour Cherbourg, 16 degrés à Paris, 18 pour Strasbourg, 20 degrés pour Bordeaux et Biarritz, 20 également pour Toulouse, 21 pour Lyon, 23 degrés pour Nice, 24 à Marseille, 25 à Perpignan. Et pour ce jeudi après-midi, on attend 21 degrés sur la Bretagne et la Normandie, 22 sur les Hauts-de-France, 24 degrés sur l'Île-de-France et le Centre-Val de Loire, 27 degrés sur le Grand Est, 27 degrés également en Nouvelle-Aquitaine, 28 sur l'Occitanie, jusqu'à 30 à 31 degrés sur le pourtour méditerranéen et en Corse.

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1: Bonjour, la loi sur la fin de vie a été promulguée par Emmanuel Macron et sera publiée aujourd'hui au Journal officiel. Le Parlement a définitivement adopté le 15 juillet dernier la proposition de loi visant à créer un droit à l'aide à mourir qui permettra à certains malades atteints de pathologies graves d'obtenir sous condition l'administration d'un produit létal. L'ensemble du texte a été validé par le Conseil constitutionnel vendredi avec de légères réserves. Après avoir été fixé le 7 août puis maîtrisé le 11 août, le feu du Gros Bessillon est officiellement éteint. Selon la préfecture du Var, l'incendie s'était déclaré le 21 juillet. Au total, 11 000 pompiers ont été mobilisés et 3 800 largages réalisés pour venir à bout des flammes. Deux des trois réacteurs de la centrale nucléaire de Gravelines dans le Nord, qui avaient été arrêtés la semaine dernière après un afflux massif de méduses, sont désormais reconnectés. Le réacteur numéro 4 mis à l'arrêt à l'arrivée des méduses demeure interrompu, tandis que le numéro 5 est en arrêt programmé pour maintenance. Paris va expulser deux diplomates iraniens en poste en France, une mesure prise en représailles à la décision de l'Iran de ne pas autoriser l'entrée de deux diplomates de l'ambassade de France à Téhéran. Deux ressortissants français ont été arrêtés le 27 juillet au Togo, c'est ce qu'indiquait le ministère français des Affaires étrangères. Il s'agit de réalisateurs travaillant pour une société de production française. Ils font actuellement l'objet d'une information judiciaire conduite par un juge d'instruction. En Espagne, un séisme de magnitude 4,8 a fait 3 blessés légers et causé des dégâts matériels à Grenade hier. Cette ville du sud du pays en Andalousie avait déjà été touchée samedi par un tremblement de terre un peu plus puissant. C'est la fin de ce flash, une très bonne journée à toutes et à tous.
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2: La météo pour ce jeudi 20 août, le temps est instable avec de fortes averses et des températures qui rejoignent des normales de saison. Attention à la dégradation orageuse au sud qui pourrait être forte. Les températures pour ce jeudi matin, 15 degrés pour Lille et Brest, 15 degrés également pour Cherbourg, 16 degrés à Paris, 18 pour Strasbourg, 20 degrés pour Bordeaux et Biarritz, 20 également pour Toulouse, 21 pour Lyon, 23 degrés pour Nice, 24 à Marseille, 25 à Perpignan. Et pour ce jeudi après-midi, on attend 21 degrés sur la Bretagne et la Normandie, 22 sur les Hauts-de-France, 24 degrés sur l'Île-de-France et le Centre-Val de Loire, 27 degrés sur le Grand Est, 27 degrés également en Nouvelle-Aquitaine, 28 sur l'Occitanie, jusqu'à 30 à 31 degrés sur le pourtour méditerranéen et en Corse.
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